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0: 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Il est 4 heures.

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3: Bonjour à tous, l'essentiel de l'actualité, la canicule gagne encore du terrain en France. 70 départements sont désormais placés en vigilance orange aujourd'hui. Les fortes chaleurs concernent la quasi-totalité du pays, à l'exception d'une fine bordure côtière et des zones d'altitude. Les températures dépasseront souvent les 35 degrés. Les valeurs les plus élevées sont attendues du centre Val-de-Loire à la Nouvelle-Aquitaine avec 38 à 40 degrés. Le feu du Gros Bessillon dans le Var est maîtrisé mais pas encore éteint. 370 pompiers et 80 engins restent mobilisés avec l'appui de deux hélicoptères. L'incendie déclaré le 21 juillet puis relancé fin juillet a parcouru 6300 hectares et en a brûlé 5700. Les fortes chaleurs compliquent encore les opérations. Le bilan s'alourdit après le puissant séisme en Colombie. Au moins 240 personnes sont mortes et plus d'un millier ont été blessées. Le tremblement de terre de magnitude 7,4 a provoqué l'effondrement d'au moins 165 bâtiments. L'état d'urgence a été décrété. Et puis côté sport, la France décroche son premier titre au championnat d'Europe de natation à Saint-Denis grâce au relais mixte 4x100 mètres 4 nages. Les Français se sont imposés devant les Pays-Bas et la Russie. La France compte désormais 4 médailles, une en or, 2 en argent et une en bronze.
2: La météo sur Delta FM. Et dans votre ciel de Camargue pour ce mercredi 12 août, nous retrouvons des températures déjà élevées dès le matin avec des températures aux alentours de 30 degrés ressentis 37 et l'après-midi 35 degrés ressentis 40. Le ciel sera ensoleillé toute la journée du matin jusqu'au soir et en plus de ça, il y aura un temps parfait également pour pouvoir profiter de la magnifique éclipse solaire où la lune passera donc devant le soleil. Le ciel sera clair aussi dans la soirée. Les températures seront aussi élevées à 29 degrés ressenti 38. Je vous rappelle bien évidemment aussi que il faut faire très attention avec le fait de regarder une éclipse. Attention, prenez bien des lunettes certifiées pour les éclipses. Ne prenez pas juste vos lunettes de soleil, sinon vous risquez de vous cramer les yeux. Également aussi, comme information importante, l'Hérault et le Gard sont en vigilance orange canicule. Donc n'hésitez pas à vous hydrater et à rester bien au frais. Et les prochains jours risquent d'être également très chauds. Nous allons avoir un nouvel épisode de canicule. Donc faites attention à vous. Et voilà. On n'oublie pas de souhaiter une bonne fête aux Clarisses.

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0: Bonjour à tous, voici votre horoscope pour ce 12 août. Avec les béliers, aujourd'hui vous allez faire la part belle à la tendresse et à l'amour. Les sentiments tiendront une place très importante. Les taureaux, les rapports avec votre entourage seront très harmonieux. Gémeaux, vous êtes trop conservateur, ouvrez-vous à de nouvelles expériences. Cancer, fiez-vous à votre instinct et vous viserez juste, ne cherchez pas la complication. Lion, vous avez tout pour plaire dans votre cercle amical, votre compagnie sera très appréciée aujourd'hui. Vierge, votre journée sera pleine de joie. Une bonne nouvelle pourrait même arriver pour les natifs du deuxième décan. Balance, suivez bien le déroulement de vos activités, vous allez faire de grands progrès. Scorpion, une journée fatigante en perspective, gérez bien votre emploi du temps pour ne pas vous laisser dépasser. Sagittaire, vous avez une volonté d'acier et vous êtes de plus en plus passionné. Capricorne, forme éclatante, morale au top. Verseau, vous avez envie de changer quelque chose dans votre vie? Attendez plutôt la semaine prochaine. Les poissons, allez un petit sourire, tout n'est pas forcément tout noir, essayez de positiver le plus possible. Très bonne journée à tous.
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2: Bien que le palais de l'Élysée dispose d'un abri anti-atomique, il a été prévu, en cas d'urgence, un repli du pouvoir et du personnel sur le château de Vincennes, plus sûr grâce à son architecture et accessible directement en hélicoptère. Ce plan secret, nommé plan escale, fut créé en 2010 face au risque d'une grande crue dans Paris. Charles de Gaulle, en 1958, lors de son investiture, avait également étudié la possibilité de transférer l'Élysée au château de Vincennes, mais le projet avait été abandonné.
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0: Bien.
1: Bonjour à tous, nous sommes aujourd'hui le 12 août, journée où nous souhaitons une bonne fête aux Clarisse, Chantal, Isidore ou encore Jeanne. Bon anniversaire à vous qui êtes né un 12 août, c'est un point en commun que vous avez avec l'actrice Cara Delevingne, mais aussi François Hollande et Julien Lepers. Ça s'est passé un 12 août 1271, c'est le sacre du roi de France Philippe III. Le 12 août 1895, la société Gaumont est fondée sous le nom de L. Gaumont et Compagnie. 12 août 1970, fondation du Paris Saint-Germain Football Club. Et le 12 août 2026, c'est l'éclipse totale de soleil européenne passant par le Groenland, l'Islande et le nord de l'Espagne. Le dicton du jour, s'il pleut à la Sainte-Clarisse, c'est souvent comme vache qui pisse. Très bonne journée à vous tous.

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1: Et dans votre télé pour ce mercredi 12 août, c'est d'actualité. Je vous propose de retrouver le premier épisode de la série L'Éclipse, avec notamment Claire Kame et Anne Charrier. En ce 18 mai, c'est l'effervescence à Bozoul. Tous les habitants du petit village de L'Aubrac se rassemblent pour assister à l'éclipse solaire. Tout le monde, sauf un groupe de jeunes du village, bien décidé à s'amuser de son côté, en plein milieu de la campagne. Parmi eux, Lucas, le fils de Manu, gendarme, au village aux côtés de Johanna. Bien décidé à divertir l'assemblée, il emprunte l'arme de sa mère. C'est là que le drame éclate. Au moment où la lune passe devant le soleil, le jeune homme tire au hasard. Malheureusement, le coup de feu blesse Nour, sa petite amie. Une bêtise qui devient dramatique quand la jeune femme disparaît. L'Éclipse, c'est donc une série à retrouver ce mercredi sur France 2. Également dans votre télé du cinéma sur TF1 avec le film 8 rue de l'Humanité. Sur France 3, c'est la troisième journée des championnats d'Europe d'athlétisme. Sur France 5, au bout, c'est la mer à Hudson aux États-Unis. Sur M6, on retrouve, c'est sur France 5. Sur M6, on retrouve On n'est pas d'accord. Sur Arte, le film Mélancolia. Sur France 4, les estivales de France 4 à Carcassonne avec Collectif Métissé. Sur W9, retrouvez Enquête d'Action, Alerte Rouge à la Frontière, des interventions à couper le souffle. Sur TMC, Burger Quiz, TFX Baby Boom, sur Gulli, les 100 vidéos qui ont fait rire le monde entier. Sur la chaîne C-Star, l'humour en chanson. Sur T18, la loi de Julien, le bon fils. Sur Novo 19, au cœur de la machine, Ringis. Sur TF1 Série Films, c'est la série Mademoiselle Holmes. Et on termine avec, en inédit, le reportage Il était une fois la planète Terre. L'astéroïde dévastateur. Très bonne soirée télé avec Delta FM.
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2: Bonjour à tous, l'essentiel de l'actualité, la canicule gagne encore du terrain en France. 70 départements sont désormais placés en vigilance orange aujourd'hui. Les fortes chaleurs concernent la quasi-totalité du pays, à l'exception d'une fine bordure côtière et des zones d'altitude. Les températures dépasseront souvent les 35 degrés. Les valeurs les plus élevées sont attendues du centre Val-de-Loire à la Nouvelle-Aquitaine avec 38 à 40 degrés. Le feu du Gros Bessillon dans le Var est maîtrisé mais pas encore éteint. 370 pompiers et 80 engins restent mobilisés avec l'appui de deux hélicoptères. L'incendie déclaré le 21 juillet puis relancé fin juillet a parcouru 6300 hectares et en a brûlé 5700. Les fortes chaleurs compliquent encore les opérations. Le bilan s'alourdit après le puissant séisme en Colombie. Au moins 240 personnes sont mortes et plus d'un millier ont été blessées. Le tremblement de terre de magnitude 7,4 a provoqué l'effondrement d'au moins 165 bâtiments. L'état d'urgence a été décrété. Et puis côté sport, la France décroche son premier titre au championnat d'Europe de natation à Saint-Denis. Grâce au relais mixte 4x100 mètres 4 nages, les Français se sont imposés devant les Pays-Bas et la Russie. La France compte désormais 4 médailles, une en or, 2 en argent et une en bronze.
1: La météo sur Delta FM. Et dans votre ciel de Camargue pour ce mercredi 12 août, nous retrouvons des températures déjà élevées dès le matin avec des températures aux alentours de 30 degrés ressenti 37 et l'après-midi 35 degrés ressenti 40. Le ciel sera ensoleillé toute la journée du matin jusqu'au soir et en plus de ça, il y aura un temps parfait également pour pouvoir profiter de la magnifique éclipse solaire où la lune passera donc devant le soleil. Le ciel sera clair aussi dans la soirée. Les températures seront aussi élevées à 29 degrés ressenti 38. Je vous rappelle bien évidemment aussi que il faut faire très attention avec le fait de regarder une éclipse. Attention, prenez bien des lunettes certifiées pour les éclipses. Ne prenez pas juste vos lunettes de soleil, sinon vous risquez de vous cramer les yeux. Également aussi, comme information importante, l'Hérault et le Gard sont en vigilance orange canicule. Donc n'hésitez pas, oui, clairement n'hésitez pas à vous hydrater et à rester bien au frais. Et les prochains jours risquent d'être également très chauds. Nous allons avoir un nouvel épisode de canicule. Donc faites attention à vous et voilà. On n'oublie pas de souhaiter une bonne fête aux Clarisses. Salut à toutes et tous, quel bonheur de vous retrouver en ce mercredi matin pour ouvrir une nouvelle journée ensemble sur le 88.9. J'espère que vous avez passé une bonne nuit et que vous êtes en forme, puisque jusqu'à 10h, c'est l'excellent matin avec moi, Tom, et on va passer 3h ensemble dans une ambiance chill et chaleureuse. Un grand merci pour votre fidélité, que vous preniez votre café du côté d'Aigues Mortes, que vous soyez déjà au volant vers Lunel, Sommières ou Nîmes. Eh bien, on attaque cette première heure avec une collaboration explosive et solaire, Chaka Khan et Snoop Dogg avec le titre Boogies in My Soul sur Delta FM. Très bonne matinée.

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3: Bonjour à tous, voici votre horoscope pour ce 12 août. Avec les béliers, aujourd'hui vous allez faire la part belle à la tendresse et à l'amour. Les sentiments tiendront une place très importante. Les taureaux, les rapports avec votre entourage seront très harmonieux. Gémeaux, vous êtes trop conservateur, ouvrez-vous à de nouvelles expériences. Cancer, fiez-vous à votre instinct et vous viserez juste, ne cherchez pas la complication. Lion, vous avez tout pour plaire dans votre cercle amical, votre compagnie sera très appréciée aujourd'hui. Vierge, votre journée sera pleine de joie. Une bonne nouvelle pourrait même arriver pour les natifs du deuxième décan. Balance, suivez bien le déroulement de vos activités. Vous allez faire de grands progrès. Scorpion, une journée fatigante en perspective. Gérez bien votre emploi du temps pour ne pas vous laisser dépasser. Sagittaire, vous avez une volonté d'acier et vous êtes de plus en plus passionné. Capricorne, forme éclatante, morale au top. Verseau, vous avez envie de changer quelque chose dans votre vie? Attendez plutôt la semaine prochaine. Les poissons, allez, un petit sourire. Tout n'est pas forcément tout noir. Essayez de positiver le plus possible. Très bonne journée à tous.

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1: L'hydratation de la peau, le vrai du faux. Boire suffisamment d'eau fait partie des conditions requises pour une belle peau. Faux, même si l'on entend souvent cette affirmation, aucune étude scientifique ne l'a prouvé. Quand on pince notre peau et qu'elle reste froissée quelques secondes, c'est qu'on est fort probablement déshydraté. Il y a donc peut-être un lien entre la quantité d'eau que l'on absorbe et l'aspect de notre épiderme. Cela dit, boire 5 litres d'eau par jour ne fait pas disparaître les rides. Une alimentation équilibrée participe à l'hydratation de la peau, c'est vrai, la peau est en grande partie le reflet de ce que nous mangeons. Les peaux grasses n'ont pas besoin d'être hydratées, c'est faux. La peau grasse a besoin d'eau, comme toutes les peaux. Pour combler leur manque d'eau sans les étouffer, préférez les textures légères qui régulent la production de sébum et la brillance de la zone T. Les crèmes qui conjuguent hydratation et propriétés matifiantes sont parfaites pour ce type de peau. Mieux vaut nourrir sa peau plutôt que l'hydrater, c'est faux. Les peaux sèches ont un manque d'eau et de gras. Il faut donc leur apporter des produits humectants qui attirent l'eau et la retiennent dans l'épiderme pour repulper. Les peaux grasses, elles, ont surtout besoin d'eau et de très peu de lipides. Les mixtes sont entre les deux. Les sérums hydratent mieux que les crèmes, vrai et faux. Si on a une peau mixte à grasse, que l'on a uniquement besoin d'eau, un sérum hydratant suffit. Si la peau est sèche, ce sera un sérum plus une crème pour apporter une phase grasse. L'un n'est pas mieux que l'autre, tout dépend du type de peau. L'hydratation de la peau doit être plus importante en hiver, c'est vrai. Froid, vent, changement de température, chauffage. En hiver, la peau est mise à rude épreuve. Les peaux sèches vont manquer encore davantage de lipides. Les peaux grasses vont aussi en avoir besoin bien plus qu'en été. Il faut donc changer sa routine hydratante en période hivernale et utiliser des textures plus riches en lipides. Il faut appliquer la crème hydratante sur une peau sèche, faux. Contrairement à ce que l'on pourrait croire, eh bien les hydratants sont plus efficaces quand ils sont appliqués sur une peau légèrement humide. Enfin, les brumes suffisent à hydrater, faux. Un brumisateur n'est constitué que d'eau et l'eau ne pénètre pas dans la peau. Le brumisateur rafraîchit, peut fixer le make-up et c'est très utile pour les peaux sensibles qui ne supportent pas l'eau du robinet.

Bonjour à tous, nous sommes aujourd'hui le 12 août, journée où nous souhaitons une bonne fête aux Clarisse, Chantal, Isidore ou encore Jeanne. Bon anniversaire à vous qui êtes né un 12 août, c'est un point en commun que vous avez avec l'actrice Cara Delevingne, mais aussi François Hollande et Julien Lepers. Ça s'est passé un 12 août 1271, c'est le sacre du roi de France Philippe III. Le 12 août 1895, la société Gaumont est fondée sous le nom de L. Gaumont et compagnie. 12 août 1970, fondation du Paris Saint-Germain Football Club. Et le 12 août 2026, c'est l'éclipse totale de soleil européenne passant par le Groenland, l'Islande et le nord de l'Espagne. Le dicton du jour, s'il pleut à la Sainte-Clarisse, c'est souvent comme vache qui pisse. Très bonne journée à vous tous.

0: Wavy Boy à l'instant avec le morceau Wanderlust sur le 88.9. Le mercredi, dans l'excellent matin, on plonge dans notre mémoire musicale avec le hit sans lendemain. Et ce matin, on fait un bond en arrière en 99 avec un carton absolu de l'été, le Mambo No. 5 de Lou Béga. Avec son swing irrésistible et sa liste interminable de prénoms féminins, ce titre a fait danser la planète entière, squattant la première place des charts dans de nombreux pays. S'il est resté l'archétype parfait du tube estival unique en son genre, il continue de nous faire sourire dès les premières notes. On révise nos classiques, voici Lou Béga avec Mambo No. 5 sur Delta FM Terre de Camargue.
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1: Bonjour à tous, à la une de l'actualité sportive, la France décroche son premier titre au championnat d'Europe de natation à Saint-Denis grâce au relais mixte 4x100 mètres 4 nages. Marie-Ambre Molu, Karl Etkassi, Maxime Grousset et Marie Wattel se sont imposés devant les Pays-Bas et la Russie hier soir. Il avait déjà remporté l'argent sur 50 mètres papillon. Avec ce titre, la France compte désormais 4 médailles, une en or, 2 en argent et une en bronze. Une médaille décrochée aussi en athlétisme au championnat d'Europe à Birmingham en Angleterre. Laetitia Bapté a remporté le bronze hier soir sur 100 mètres et départagée à la photo finish. À la perche, Marie-Julie Bonin, Margot Chevrier et Bérénice Petit se qualifient toutes pour la finale de demain. Déception en revanche pour Yann Chaussinan, seulement 9e de la finale du marteau. En football, Lyon s'est qualifié hier soir pour les barrages de la Ligue des Champions en battant largement le Sparta Prague hier soir 3-0 au Groupama Stadium. Lyon s'impose 4-2 sur l'ensemble des deux matchs et va affronter Fenerbahçe en barrage. Avec un match aller à Istanbul mardi prochain et le retour à Lyon le 26 août. Toujours en football, c'est la finale de la Supercoupe d'Europe ce soir à Salzbourg en Autriche. Paris, vainqueur de la Ligue des Champions, affronte Aston Villa, gagnant de la Ligue Europa la saison dernière. Environ 7000 Parisiens vont faire le déplacement. Coup d'envoi 21h. Belle journée à tous.

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2: Dans votre agenda de ce mercredi 12 août sur Delta FM, le soleil a rendez-vous avec la lune pour un phénomène astronomique exceptionnel au Gros du Roi, mais pas que. Les jardins de la ville à Paris vous accueillent pour une soirée d'observation privilégiée encadrée par des passionnés d'astronomie. Des lunettes d'observation adaptées seront fournies sur place pour permettre à tous, petits et grands, de lever les yeux vers le ciel en toute sécurité et de partager un moment magique entre science et nature. La soirée éclipse, c'est donc à la Villa Paris au Gros du Roi ce mercredi 12 août à partir de 18h. Mais ce n'est pas le seul endroit où vous pouvez admirer l'éclipse. Montpellier se transforme également en observatoire à ciel ouvert le temps d'une grande soirée organisée par le laboratoire Univers et Particules de Montpellier et ses partenaires. Le parc Malbosque vous invite à suivre l'éclipse en toute sécurité grâce à des solarscopes et des lunettes d'observation distribuées gratuitement. Le programme propose également un pique-nique partagé au coucher du soleil, suivi d'une visite guidée de la voûte céleste menée par le chercheur Vincent Guillet, avec en prime l'observation possible d'étoiles filantes. La soirée d'éclipse et observation des étoiles, c'est donc au parc Malbosque à Montpellier, ce mercredi à partir de 19h. Et pour finir, dans un tout autre registre, la salle Tibère à Sommières accueille l'exposition de la photographe Claudine Costa-Pioche, consacrée à l'exploration urbaine. À travers son regard sensible et respectueux, l'artiste immortalise des lieux abandonnés et suspendus dans le temps, où la nature reprend peu à peu ses droits. Ces clichés révèlent la poésie discrète de ce patrimoine oublié et invitent le spectateur à un véritable acte de transmission et de mémoire. L'exposition est visible jusqu'au samedi 15 août et c'est donc à découvrir à la salle Tibère de Sommières l'exposition photographique Urbex de Claudine Costa-Pioche. Très bonne sortie avec Delta FM.
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2: Et comme chaque semaine, on retrouve Objectif Ciné, votre rendez-vous cinématographique de la semaine. Malheureusement, cette semaine, nous ne retrouvons pas Jean-Marie Amoros pour cette chronique, mais nous le retrouverons évidemment la semaine prochaine. Et on commence avec une vague de fraîcheur dans les salles obscures. Le public afflue en masse dans les cinémas cet été 2026, affichant une fréquentation en hausse spectaculaire de 22% en juillet par rapport à l'an dernier. Sur les 7 premiers mois de l'année, les films américains captent 46% des parts de marché et les films français résistent brillamment à 39%. Au sommet du box-office, après le week-end du 8 août, Spider-Man Brand New Day de Destin Daniel Cretton fait un démarrage canon en capturant plus de 4,6 millions de spectateurs en seulement 2 semaines d'exploitation avec Tom Holland. Il est suivi par l'Odyssée de Christopher Nolan qui franchit les 5,4 millions d'entrées en 4 semaines grâce à Matt Damon dans le rôle d'Ulysse, un exploit notable pour un film de 3 heures. Côté animation en famille, la Pat Patrouille, le film Mission Dino, séduit plus de 580 000 fans en moins d'une semaine. Toy Story 5 convainc plus de 4 millions de personnes. Des Mignons et des Monstres atteint 2,7 millions d'entrées, juste derrière Vaiana et ses 1,9 millions d'aventuriers. Le cinéma français brille également avec de la comédie française de Bertrand Huskla et Martin Darondo, qui rassemble 600 000 spectateurs en une semaine, tandis que le diptyque d'Antonin Baudry sur le général de Gaulle, Les années de fer et J'écris ton nom, connaît un beau sursaut en dépassant les 2 millions d'entrées cumulées. Enfin, les frissons estivaux profitent au film d'horreur Backroom, 1,5 million d'entrées, ainsi qu'à Obsession, 1,7 million. Également dans l'actualité, du côté des projets à venir, Elise et Moon créent la surprise en annonçant dans Le Parisien la préparation d'un film très personnel, bien loin de l'univers de la saga du Cobu aux 6 millions d'entrées, dont d'ailleurs le 6e opus est attendu cet automne. Touché par l'amertume de ne pas se voir proposer de rôle dramatique au cinéma en raison de son image du petit rigolo, le comédien a décidé d'écrire et de réaliser son propre projet consacré à la maladie d'Alzheimer. Ayant déjà exploré ce sujet intime auprès de son père, Paul, dans le documentaire « Mon vieux », Elise et Moon y interprétera cette fois un rôle non comique pour aborder la tendresse et la perte de mémoire avec une sensibilité nouvelle. Et pour finir, enfin, le

0: le monde. Jamboree avec le titre Changer le monde sur le 88.9. Et oui, la première heure de l'émission s'achève. Si vous prenez la route pour aller travailler à Palavas ou la Grande Motte, roulez prudemment toujours. Dans un instant, après les infos de 8h, on se posera pour faire le tour complet des journées mondiales et internationales de la semaine. Et d'ici là, on termine l'heure avec Justin Bieber et le titre Daisies, juste avant le flash.
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2: Bonjour à tous. À la une de l'actualité, la vigilance orange canicule étendue à deux nouveaux départements. L'Aisne et l'Oise vont rejoindre demain les 78 départements déjà concernés par cette vigilance. Les températures vont dépasser souvent les 35 degrés aujourd'hui. Les valeurs les plus élevées sont prévues du centre-val de Loire à la Nouvelle-Aquitaine avec 38 à 40 degrés. Le risque d'incendie reste élevé aujourd'hui. Météo France place 45 départements en niveau orange pour les feux de forêt, principalement dans la moitié nord du pays. Le littoral méditerranéen et la Corse du Sud sont également concernés. Dans le Var, la lutte contre l'incendie du Gros Bessillon se poursuit. Le feu est maîtrisé mais pas encore éteint. Quelques 370 pompiers et 80 engins restent sur place, épaulés par deux hélicoptères. L'incendie a parcouru 7300 hectares, dont 5700 brûlés. On termine par du sport et du football. Lyon s'est qualifié pour les barrages de la Ligue des Champions hier soir en battant largement le Sparta Prague 3-0 au Groupama Stadium. L'OL s'impose 4-2 sur l'ensemble des deux matchs et va affronter Fenerbahçe en barrage avec un match aller à Istanbul mardi prochain et le match retour est prévu à Lyon le 26 août.
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4: Et dans votre ciel de Camargue pour ce mercredi 12 août, nous retrouvons des températures déjà élevées dès le matin avec des températures aux alentours de 30 degrés ressentis 37 et l'après-midi 35 degrés ressentis 40. Le ciel sera ensoleillé toute la journée du matin jusqu'au soir et en plus de ça, il y aura un temps parfait également pour pouvoir profiter de la magnifique éclipse solaire où la lune passera donc devant le soleil. Le ciel sera clair aussi dans la soirée. Les températures seront aussi élevées à 29 degrés ressenti 38. Je vous rappelle bien évidemment aussi que il faut faire très attention avec le fait de regarder une éclipse. Attention, prenez bien des lunettes certifiées pour les éclipses. Ne prenez pas juste vos lunettes de soleil, sinon vous risquez de vous cramer les yeux. Également aussi, comme information importante, l'Hérault et le Gard sont en vigilance orange canicule. Donc n'hésitez pas à vous hydrater et à rester bien au frais. Et les prochains jours risquent d'être également très chauds. Nous allons avoir un nouvel épisode de canicule. Donc faites attention à vous et voilà. On n'oublie pas de souhaiter une bonne fête aux Clarisses. Bon réveil si vous nous rejoignez en terre de Camargue sur Delta FM. Deuxième heure pour l'excellent matin. Très heureux de vous accompagner pour ce milieu de semaine. On continue de faire le plein d'énergie en musique et en bonne humeur. Pour ouvrir ce nouveau bloc musical, on s'envole vers des notes de guitare flamenca absolument sublimes. C'est même une rumba flamenca. C'est Paco Cepero avec Agua Marina, tout de suite sur Delta FM.

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1: Bonjour à tous, voici votre horoscope pour ce 12 août. Avec les béliers, aujourd'hui vous allez faire la part belle à la tendresse et à l'amour. Les sentiments tiendront une place très importante. Les taureaux, les rapports avec votre entourage seront très harmonieux. Gémeaux, vous êtes trop conservateur, ouvrez-vous à de nouvelles expériences. Cancer, fiez-vous à votre instinct et vous viserez juste, ne cherchez pas la complication. Lion, vous avez tout pour plaire dans votre cercle amical, votre compagnie sera très appréciée aujourd'hui. Vierge, votre journée sera pleine de joie. Une bonne nouvelle pourrait même arriver pour les natifs du deuxième décan. Balance, suivez bien le déroulement de vos activités, vous allez faire de grands progrès. Scorpion, une journée fatigante en perspective, gérez bien votre emploi du temps pour ne pas vous laisser dépasser. Sagittaire, vous avez une volonté d'acier et vous êtes de plus en plus passionné. Capricorne, forme éclatante, morale au top. Verseau, vous avez envie de changer quelque chose dans votre vie, attendez plutôt la semaine prochaine. Les poissons, allez, un petit sourire, tout n'est pas forcément tout noir, essayez de positiver le plus possible. Très bonne journée à tous.

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1: Et dans votre télé pour ce mercredi 12 août, c'est d'actualité. Je vous propose de retrouver le premier épisode de la série L'Éclipse avec notamment Claire Keim et Anne Charrier. En ce 18 mai, c'est l'effervescence à Bozoul. Tous les habitants du petit village de L'Aubrac se rassemblent pour assister à l'éclipse solaire. Tout le monde, sauf un groupe de jeunes du village, bien décidé à s'amuser de son côté, en plein milieu de la campagne. Parmi eux, Lucas, le fils de Manu, gendarme, au village aux côtés de Johanna. Bien décidé à divertir l'assemblée, il emprunte l'arme de sa mère. C'est là que le drame éclate. Au moment où la lune passe devant le soleil, le jeune homme tire au hasard. Malheureusement, le coup de feu blesse Nour, sa petite amie. Une bêtise qui devient dramatique quand la jeune femme disparaît. L'Éclipse, c'est donc une série à retrouver ce mercredi sur France 2. Également dans votre télé du cinéma sur TF1 avec le film 8 rue de l'Humanité. Sur France 3, c'est la troisième journée des championnats d'Europe d'athlétisme. Sur France 5, au bout, c'est la mer à Hudson aux États-Unis. Sur M6, Sur M6, on retrouve On n'est pas d'accord. Sur Arte, le film Mélancolia. Sur France 4, les estivales de France 4 à Carcassonne avec Collectif Métissé. Sur W9, retrouvez Enquête d'action, Alerte rouge à la frontière, des interventions à couper le souffle. Sur TMC Burger Quiz, TFX Baby Boom, sur Gulli, les 100 vidéos qui ont fait rire le monde entier. Sur la chaîne C-Star, l'humour en chanson. Sur T18, la loi de Julien, le bon fils. Sur Novo 19, au cœur de la machine, Ringis. Sur TF1 Série Films, c'est la série Mademoiselle Holmes. Et on termine avec, en inédit, le reportage Il était une fois la planète Terre, l'astéroïde dévastateur. Très bonne soirée télé avec Delta FM.
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Sky Newman avec le titre Man of the House sur le 88.9. Allez, c'est le rendez-vous du mercredi. On fait le point sur le calendrier des journées mondiales et internationales. Et aujourd'hui, mercredi 12 août, on célèbre la journée mondiale des éléphants. Oui, demain, jeudi, place aux gauchers avec la journée internationale des gauchers. Vendredi, samedi, le calendrier fait relâche. Mais dimanche, sortez les ficelles pour la journée mondiale du cerf-volant. Lundi prochain, on fêtera les chats noirs et mardi, calme plat. Voilà, un menu varié pour briller la machine à café. On repart en musique sur Delta FM avec Good Neighbors et le titre Superstar.

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Sur Delta FM, tout cet été, on vous emmène au phare de l'Espiguette, au Gros du Roi. Au phare de l'Espiguette, les histoires ne dorment jamais. Elles se dégustent, s'écoutent, se lisent et continuent de s'écrire. Il y a les histoires que racontent les dunes, celles que le vent emporte jusqu'à la mer. Celles des gardiens et des gardiennes qui, pendant plus de 150 ans, ont veillé chaque nuit sur le feu du phare. Celles des marins guidés par sa lumière. Et celles que vivent aujourd'hui les visiteurs qui découvrent ce monument toujours en activité au cœur d'un paysage naturel exceptionnel. À 750 mètres de la Méditerranée, le phare de l'Espiguette est bien plus qu'un monument historique. C'est un patrimoine vivant. Cet été, il invite le public à découvrir ses histoires à travers une programmation qui mêle patrimoine, gastronomie, musique et transmission. Et pour ce mois d'août, rendez-vous sur les histoires des gardiennes, quand le phare s'éveille au coucher du soleil. Les 12 et 19 août à 19h, quand le soleil disparaît derrière les dunes, le phare s'éveille. Autour d'une table dressée au pied du monument, les visiteurs dégustent les saveurs du terroir pendant que revivent les récits des femmes et des hommes qui ont consacré leur vie à faire fonctionner le phare. Puis vient un moment suspendu, l'allumage du phare. Aujourd'hui encore, cette lumière continue de guider les navigateurs et rappelle que le phare n'est pas seulement un témoin du passé, mais un acteur du présent. Une soirée où patrimoine, terroir et émotion se rencontrent. C'est donc les mercredis 12 et 19 août à 19h. Ça coûte 25€ par adulte, 15€ pour les enfants de 6 à 10 ans et c'est gratuit jusqu'à 5 ans. Autre rendez-vous, les histoires en musique. Quand les jardins du phare deviennent une scène à ciel ouvert, le groupe Chocho Canel propose vendredi 28 août un jazz contemporain aux influences multiples où dialogue harpe ilanera électrique, clarinette, rod, batterie et moog, une musique libre, inventive qui trouve naturellement sa place dans cet écrin de dunes et de lumière. Un concert gratuit pour vivre autrement le phare dans une ambiance conviviale et intimiste. Et si en plus vous voulez faire la montée du phare, ça vous coûtera 5€. Rendez-vous vendredi 28 août à 20h30, la restauration est possible sur place à partir de 19h. Et puis, vous pouvez avoir un rendez-vous avec les souvenirs, les histoires écrites, le registre du phare, un objet qui vous sera présenté. Donc, ce registre, c'est à voir pendant la visite commentée de la tour. L'ouverture du phare, c'est tous les jours de 9h30 à 19h. Info sur phare-espiguette.fr.

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1: À Aiguemorte, sur le site exceptionnel des Salins, un poste de paysagiste est à pourvoir dès à présent en contrat à durée indéterminée. Au cœur de ce paysage remarquable, vous interviendrez pour concevoir, aménager et entretenir les espaces verts et extérieurs de ce site unique. Vos missions seront variées et complètes, oscillant entre création paysagère et entretien courant. Vous participerez à la préparation des sols, aux plantations, à l'engazonnement et à la réalisation de massifs, tout en effectuant les travaux de maçonnerie paysagère, tels que la pose de bordure, la création d'allées ou de murets. Vous assurerez également l'entretien régulier des espaces par la tonte, la taille des haies et le désherbage, tout en veillant à la bonne utilisation et à la maintenance du matériel mis à votre disposition. Le profil recherché s'appuie sur une première expérience réussie sur un même poste, garantissant une autonomie rapide sur les chantiers. Le poste est proposé à temps plein sur une base de 35 heures par semaine en journée, avec une modulation du temps de travail selon un rythme irrégulier et des pics d'activité incluant une présence le samedi. La rémunération annuelle brute est fixée à 22 404 euros, complétée par des dispositifs d'intéressement, de participation, de titres restaurant et une prime de panier.
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0: Meghan Trainor avec le titre Still Don't Care sur le 88.9. Et oui, on approche de la dernière heure de la matinale. Restez bien avec nous car juste après les infos de 9h, on va faire un point essentiel, très important. C'est le grand jour pour l'éclipse solaire partielle en fin d'après-midi chez nous. Et on va rappeler toutes les consignes de sécurité indispensables pour protéger vos yeux. Je vous explique tout ça dans un instant. En attendant, voici MC Solar et le titre Aïwa, le flash national. C'est juste après. Aïwa.
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2: Bonjour à tous, à la une de l'actualité, la vigilance orange canicule étendue à deux nouveaux départements. L'Aisne et l'Oise vont rejoindre demain les 78 départements déjà concernés par cette vigilance. Les températures vont dépasser souvent les 35 degrés aujourd'hui. Les valeurs les plus élevées sont prévues du centre-val de Loire à la Nouvelle-Aquitaine avec 38 à 40 degrés. Le risque d'incendie reste élevé aujourd'hui. Météo France place 45 départements en niveau orange pour les feux de forêt, principalement dans la moitié nord du pays. Le littoral méditerranéen et la Corse du Sud sont également concernés. Dans le Var, la lutte contre l'incendie du Gros Bessillon se poursuit. Le feu est maîtrisé mais pas encore éteint. Quelques 370 pompiers et 80 engins restent sur place, épaulés par deux hélicoptères. L'incendie a parcouru 7300 hectares, dont 5700 brûlés. On termine par du sport et du football. Lyon s'est qualifié pour les barrages de la Ligue des Champions hier soir en battant largement le Sparta Prague 3-0 au Groupama Stadium. L'OL s'impose 4-2 sur l'ensemble des deux matchs et va affronter Fenerbahçe en barrage avec un match aller à Istanbul le mardi prochain. Et le match retour est prévu à Lyon le 26 août.
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3: Et dans votre ciel de Camargue pour ce mercredi 12 août, nous retrouvons des températures déjà élevées dès le matin avec des températures aux alentours de 30 degrés ressentis 37 et l'après-midi 35 degrés ressentis 40. Le ciel sera ensoleillé toute la journée du matin jusqu'au soir et en plus de ça, il y aura un temps parfait également pour pouvoir profiter de la magnifique éclipse solaire où la lune passera donc devant le soleil. Le ciel sera clair aussi dans la soirée. Les températures seront aussi élevées à 29 degrés ressenti 38. Je vous rappelle bien évidemment aussi que il faut faire très attention avec le fait de regarder une éclipse. Attention, prenez bien des lunettes certifiées pour les éclipses. Ne prenez pas juste vos lunettes de soleil, sinon vous risquez de vous cramer les yeux. Également aussi, comme information importante, l'Hérault et le Gard sont en vigilance orange canicule. Donc, n'hésitez pas. Oui, clairement, n'hésitez pas à vous hydrater et à rester bien au frais. Et les prochains jours risquent d'être également très chaud. Nous allons avoir un nouvel épisode de canicule, donc faites attention à vous et voilà. On n'oublie pas de souhaiter une bonne fête aux Clarisses. C'est la dernière heure de l'excellent matin sur Delta FM. Bienvenue dans notre dernière ligne droite du mercredi. C'est la dernière heure parfaite pour vous accompagner si vous commencez votre journée de travail, si vous ouvrez votre commerce ou si vous profitez tranquillement de la matinée du côté du Grand du Roi ou de la Grande Motte. Allez, on s'installe dans le rythme avec une voix pop ultra puissante. C'est René Rapp avec le morceau Mad sur Delta FM.

Bonjour à tous, nous sommes aujourd'hui le 12 août, journée où nous souhaitons une bonne fête aux Clarisse, Chantal, Isidore ou encore Jeanne. Bon anniversaire à vous qui êtes né un 12 août, c'est un point en commun que vous avez avec l'actrice Cara Delevingne, mais aussi François Hollande et Julien Lepers. Ça s'est passé un 12 août 1271, c'est le sacre du roi de France Philippe III. Le 12 août 1895, la société Gaumont est fondée sous le nom de L. Gaumont et compagnie. 12 août 1970, fondation du Paris Saint-Germain Football Club. Et le 12 août 2026, c'est l'éclipse totale de soleil européenne passant par le Groenland, l'Islande et le nord de l'Espagne. Le dicton du jour, s'il pleut à la Sainte-Clarisse, c'est souvent comme vache qui pisse. Très bonne journée à vous tous.

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2: Dans votre agenda de ce mercredi 12 août sur Delta FM, le soleil a rendez-vous avec la lune pour un phénomène astronomique exceptionnel au Gros du Roi, mais pas que. Les jardins de la Villa Paris vous accueillent pour une soirée d'observation privilégiée encadrée par des passionnés d'astronomie. Des lunettes d'observation adaptées seront fournies sur place pour permettre à tous, petits et grands, de lever les yeux vers le ciel en toute sécurité et de partager un moment magique entre science et nature. La soirée éclipse, c'est donc à la Villa Paris au Gros du Roi ce mercredi 12 août à partir de 18h. Mais ce n'est pas le seul endroit où vous pouvez admirer l'éclipse. Montpellier se transforme également en observatoire à ciel ouvert le temps d'une grande soirée organisée par le laboratoire Univers et Particules de Montpellier et ses partenaires. Le parc Malbosque vous invite à suivre l'éclipse en toute sécurité grâce à des solarscopes et des lunettes d'observation distribuées gratuitement. Le programme propose également un pique-nique partagé au coucher du soleil, suivi d'une visite guidée de la voûte céleste menée par le chercheur Vincent Guillet, avec en prime l'observation possible d'étoiles filantes. La soirée d'éclipse et observation des étoiles, c'est donc au parc Malbosque à Montpellier, ce mercredi à partir de 19h. Et pour finir, dans un tout autre registre, la salle Tibère à Sommières accueille l'exposition de la photographe Claudine Costa-Pioche, consacrée à l'exploration urbaine. À travers son regard sensible et respectueux, l'artiste immortalise des lieux abandonnés et suspendus dans le temps, où la nature reprend peu à peu ses droits. Ces clichés révèlent la poésie discrète de ce patrimoine oublié et invitent le spectateur à un véritable acte de transmission et de mémoire. L'exposition est visible jusqu'au samedi 15 août et c'est donc à découvrir à la salle Tibère de Sommières l'exposition photographique Urbex de Claudine Costa-Pioche. Très bonne sortie avec Delta FM.
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1: Et comme chaque semaine, on retrouve les coups de cœur des offices de tourisme. Et aujourd'hui, je suis en compagnie de Doriana de l'office de tourisme du Gros du Roi. Salut Doriana.
2: Bonjour.
1: Alors, on a de très beaux événements pour ces prochains jours. On va démarrer ce samedi. Samedi qui est un jour férié. Eh bien, on a deux événements incontournables, deux événements importants ici au Gros du Roi.
2: Et oui, bien sûr, samedi 15 août, fête nationale. Qui dit fête nationale au Gros du Roi dit course camarguaise dans les arènes, trophée des As. De 17h à 18h30, la billetterie sur place ou bien en ligne, évidemment suivie d'un feu d'artifice tiré par la ville à 22h30 sur le front de mer rive gauche.
1: Ne manquez pas cette journée incroyable ici au Gros du Roi. Le lendemain, dimanche, eh bien, on va du côté plutôt de Port-Camargue pour un événement musical.
2: Un concert gypsy par le groupe Gypsy Estrella. Ce sera à 21h. Ce sera à 21h à la capitainerie de Port-Camargue. L'occasion de pouvoir se plonger un petit peu plus dans la culture gypsy avec une ambiance musicale estivale.
1: Le lendemain, on se donne rendez-vous à la Ville à Paris avec vous, l'Office de Tourisme. Vous organisez chaque lundi un événement, une sorte de jeu, mais c'est pas vraiment un jeu. Enfin, ça s'appelle 15 minutes chrono. En quoi ça consiste?
2: Oui, évidemment, le 15 minutes chrono, le fameux. Alors, 15 minutes chrono, il a été pensé pour tous ceux qui veulent découvrir le Gros du Roi, qui veulent en apprendre plus. Une interaction, il a été pensé sous forme d'interaction, et donc le but c'est de pouvoir tout connaître du Gros du Roi en 15 minutes. Donc 15 minutes pour tout savoir sur nos deux ponts, nos deux phares et nos deux ports. Ce sera à partir de 10h dans les jardins de la Ville à Paris, et c'est un événement tout public, gratuit, on vous y attend nombreux.
1: Bien, je pense que je vais venir peut-être lundi faire un tour pour ces 15 minutes chrono. Et le lendemain, cette fois, on se donne rendez-vous aux arènes, non pas pour une course camarguaise, non pas pour la culture et les traditions. On va plutôt faire un bond dans le temps.
2: Et oui, retour en arrière pour le concert années 80 aux arènes. C'est un concert tribute, donc hommage aux artistes des années 80. 2 heures de spectacle, des tickets en vente au tarif de 20€ à la billetterie des arènes. Un spectacle donc de 2 heures à partir de 21h30.
1: On rappelle que tous ces événements sont une sélection parmi tant d'autres, et que voilà, c'est des coups de cœur, et que vous pouvez retrouver d'ailleurs le programme complet de l'Office de Tourisme sur le site letsgro.com, et on peut également aussi venir vous voir à la Villa Paris directement.
2: Tout à fait, on est ouvert tous les jours, du lundi au dimanche, de 9h30 à 12h30 et de 14h à 18h. Au plaisir de vous y croiser pour vous renseigner.
1: Merci beaucoup en tout cas Doriana pour ces coups de cœur, et on se retrouve la semaine prochaine pour de nouveaux rendez-vous. À bientôt.
2: À très bientôt.

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1: Juliette Magnevasoa avec le titre « Dis, quand reviendras-tu ?» Vous êtes bien sur Delta FM Tarn de Camargue et c'est l'événement de ce mercredi. Une éclipse solaire sera visible en fin de journée en France avec un spectacle qui s'annonce superbe. Bon, si la météo est avec nous, normalement c'est ok. Mais attention, qui dit éclipse dit règles de sécurité strictes pour les yeux. La DGCCRF et les autorités le rappellent avec insistance. Les lunettes de soleil ordinaires, les filtres de cinéma 3D ou les radiographies ne protègent absolument pas. De plus, ne réutilisez surtout pas vos vieilles lunettes de l'éclipse de 99 car leurs filtres sont altérés. Pour observer le phénomène en toute sécurité, ce soir, procurez-vous, impérativement des lunettes spécifiques certifiées ISO 12-2, achetées auprès de professionnels identifiés, donc opticiens, pharmaciens. Vérifiez également l'absence de rayures et suivez bien les conseils. Ne restez pas plus de 3 minutes consécutives à observer le soleil. Faites des pauses et protégez également les jeunes enfants. Oui, attention, les lunettes d'éclipse ne conviennent pas aux moins de 3 ans. Restez prudents et profitez bien du spectacle. Nous, on poursuit notre matinée en musique avec Tao Mon Amour et le titre Plage Coquillage sur Delta FM.

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2: Bonjour Camille.
3: Bonjour Tom.
2: Alors ensemble, nous allons évoquer la programmation du cinéma Marcel Pagnol d'Aigues-Mortes pour ce mercredi 12, jeudi 13 et vendredi 14 août. Et sur le grand écran, cette semaine, on retrouve Spider-Man Brand New Day.
3: Dans un monde qui ne se souvient plus de lui, Peter Parker poursuit sans relâche sa lutte contre la criminalité. En pleine mutation, Spider-Man doit sauver ses proches et New York face à une nouvelle menace.
2: Spider-Man Brand New Day, c'est donc à retrouver mercredi à 18h, jeudi à 16h en séance Ciné Babies et à 20h30 en séance classique, et puis vendredi à 18h. On a également de la comédie française.
3: Dans 3 heures, Nina dévoile sa première mise en scène à la Comédie Française. Mais rien ne se passe comme prévu. Et s'il y a bien une règle d'or à la Comédie Française, c'est que l'on n'abandonne jamais.
2: De la Comédie Française, c'est donc jeudi à 18h30, vendredi à 20h30. On a également Vaiana, la légende du bout du monde, mercredi à 14h. L'Odyssée, interdit aux moins de 12 ans, c'est mercredi à 20h30. On a également une séance avec la Pat Patrouille Mission Dino, mercredi à 16h et vendredi à 16h30. Mais c'est également aussi la séance Ciné Kids, puisque elle est donc projetée mercredi à 10h. Et donc le tarif est exceptionnel, il est de 4 euros, aussi bien pour les plus petits que pour les plus grands. Et puis vous retrouvez également la séance entre Ciel et Terre, jeudi à 10h et à 14h. Et je crois que la séance de jeudi à 10h, c'est comme une séance Ciné Kids en fait.
3: Tout à fait.
2: Et bien voilà, cette semaine, on a 2 séances Ciné Kids pour le prix d'une. C'est beau ça quand même, c'est magnifique.
3: Oui.
2: Donc entre Ciel et Terre, jeudi à 10h en séance Ciné Kids et également à 14h. On n'oublie pas que vous pouvez retrouver la programmation complète du cinéma et notamment aussi celle de l'opéra, que vous pouvez retrouver, l'opéra ballet, sur le site cinéma-aigues-mortes.com. Et vous retrouverez donc toute la programmation du mois d'août et également la programmation de l'opéra et des ballets pour la saison 2026-2027.
3: Tout à fait.
2: Eh bien, merci beaucoup Camille.
3: Merci Thomas, à très bientôt.
2: À bientôt.

0: Will Brown avec le morceau Golden sur le 88.9. Et bien voilà, les 3 heures de l'excellent matin se terminent pour aujourd'hui. Un immense merci à vous de tous de partager votre début de journée avec nous, de Palavas jusqu'à Beauvoisin. N'oubliez pas que la musique continue sur notre antenne tout au long de la journée. De mon côté, je vous donne rendez-vous demain matin, dès 7h tapante. On se quitte avec Post Malone et le morceau Enough is Enough. Je vous souhaite une très bonne matinée, une excellente journée, une très belle éclipse ce soir et je vous dis à demain. Tchuss!
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0: 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Il est 10h. 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
2: Bonjour à tous. L'essentiel de l'actualité après un été marqué par des incendies. Le gouvernement veut renforcer la prévention. Sébastien Lecornu confie une mission à 7 parlementaires, 4 députés et 3 sénateurs. Ils devront travailler sur les moyens aériens, les règles de débroussaillement et le financement des pompiers. Leurs propositions sont attendues d'ici le 21 septembre. La canicule s'étend encore en France. 78 départements sont désormais placés en vigilance orange contre 43 hier. Les températures vont souvent atteindre 36 à 39 degrés, localement 40. Les nuits resteront également très chaudes, notamment dans le sud-est. Un bilan revu à la baisse en Colombie. Après le violent tremblement de terre, les autorités font désormais état de 216 morts contre 241. Les recherches se poursuivent dans l'ouest du pays pour tenter de retrouver les survivants. Et enfin, l'éclipse solaire sera visible ce soir en France, juste avant le coucher du soleil. Un phénomène exceptionnel puisque plus de 90% du disque solaire sera masqué dans une grande partie du pays. Pour l'observer, prudence, il ne faut jamais regarder directement le soleil. Des lunettes spéciales éclipse sont indispensables.

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1: C'est l'un des visages familiers de nos routes camarguaises, celui ou celle qui vend ses fruits et légumes sous un parasol ou dans une camionnette à deux pas des champs. Aujourd'hui, on s'arrête quelques minutes pour parler goût, travail de la terre et été au grand air avec Bastien, maraîcher bio passionné situé en face du Lidl à Aigues-Mortes. Bonjour Bastien.
2: Bonjour.
1: Alors, on va démarrer. Depuis quand vous êtes installé ici, au bord de la route?
2: On a commencé, c'est la 11e saison. Donc, il faut décompter, ça fait 10 années, mais 11 étés.
1: Et alors, vous cultivez tous les produits que vous vendez ou sur quelle surface? Comment ça se passe?
2: Alors, quand on a débuté, on ne produisait pas. On a fait à peu près 4 ans sans produire et on s'est mis à produire au bout de la 5e année. À peu près, donc, ça fait à peu près 7 ans qu'on produit, 6 ou 7 ans. Voilà, en maraîchage, on produit courgettes, aubergines, poivrons, concombres, tomates, courges et après pastèques, melons, figues et raisins pour les fruits. Tout en bio, sur les légumes comme les fruits. Voilà, et donc, bien sûr, on complète parce qu'on ne peut pas tout faire. En termes de surface, en termes de matériel, en termes d'organisation, les fruitiers, par exemple, sur les sables à Aigues-Mortes, tout ce qui est nectarine, abricots, avec les remontées de sel, ça ne fonctionne pas. Donc, il y a des cultures qui s'y prêtent et d'autres non.
1: Et voilà, justement, voilà, c'est quoi les particularités de cultiver dans cette région? Est-ce qu'il y a forcément, il y a des produits qui ne fonctionnent pas, je pense, avec ces terres?
2: Alors, si on parle à l'échelle de la région, d'un point de vue peut-être administratif, c'est très très large. Mais là, si on parle de la région, entre guillemets, locale, c'est-à-dire tout ce qui est en terrain sableux, sable de Camargue, qui est, sous l'angle du terroir, plutôt avec une approche agricole. Dans les terrains sableux, comme on a sur Aigues-Mortes, le Gros du Roi et une petite partie de Saint-Laurent-des-Gouzes, ben c'est des sols très sains, assez pauvres en ravageurs, notamment en eau et en éléments minéraux. Donc en fait, c'est des terrains où le sol se réchauffe vite, les productions sont plutôt précoces, où il faut arroser régulièrement et peu, contrairement à Saint-Laurent-des-Gouzes qui n'est pas loin, hein, mais avec des terrains argileux. Arroser légèrement et régulièrement. Et puis au niveau de l'apport de matières organiques et d'éléments minéraux, ben, engrais verts et engrais organiques fractionnés, pareil, un peu même, voilà.
1: Alors est-ce que vous travaillez seul? Est-ce que vous travaillez en famille? Comment vous faites?
2: On travaille plutôt en famille. Mon père qui m'aide notamment à me mettre à disposition le matériel. Une partie des terres aussi. Une grosse partie des terres d'ailleurs. Et puis mon beau-frère, ma femme et moi, et un peu les enfants finalement. 11 ans et 6 ans, Teddy 6 ans, il commence un peu à ramasser ses melons, Naomi 11 ans, elle fait un peu plus de choses. Voilà, après c'est des petites surfaces, on ramasse tous les deux jours, et donc on arrive à s'en sortir comme on est organisé, en étant ouvert tous les jours, en faisant des roulements, enfin voilà.
1: Et voilà, justement, on est en plein mois de juillet, c'est quoi une journée type pour vous en pleine saison?
2: Alors, au commerce, c'est sur place vers 8h30, jusqu'à 21h30, avec à peu près 2h30 de mise en place le matin, donc on est prêt vers 10h30 à peu près, on commence à être assez prêt 10h30, 11h. Voilà, ensuite accueillir les clients, tenir les étals propres, renseigner, etc. Et puis jusqu'au soir, en général, il y en a un sur place, voire deux, ça dépend. Et une des deux personnes peut aller chercher de la marchandise, aller reprovisionner. Parfois, moi, je pars parce que je vais faire un tour dans les légumes. Enfin, grosso modo, on est à peu près à deux dessus, mais pas souvent en même temps. Ça arrive sur les horaires où il y a un petit peu d'affluence, on va dire fin de matinée, fin d'après-midi. Sinon, après, souvent, il y en a un qui part faire autre chose et qui... Voilà.
1: Forcément, faut qu'il y ait toujours quelqu'un ici, en tout cas dans la boutique. D'ailleurs, voilà, il y a beaucoup de monde. Quel est le fruit ou le légume que les gens vous achètent le plus en ce moment?
2: Alors, il y a beaucoup de monde. Là, on n'est pas débordé cette année, mais bon, on verra. Il y a eu du monde le dernier week-end de mai. Pendant les 4 jours avec le gros pont, ça oui. Et puis juillet, pour l'instant, un peu calme. Après, le mois d'août, on va travailler, comme chaque mois d'août, je pense. Mais voilà, bon, on bricole, mais c'est vrai qu'on n'est pas débordé. Hein. Bon.
1: Après, pour le coup,
2: là,
1: oui, mais pour le coup, là, le fait de, depuis qu'on a commencé, il y a toujours du monde. Hein. Je tiens quand même à le préciser.
2: C'est l'horaire.
1: C'est l'horaire.
2: Il est... ça, en fait, ça a des périodes de creux. Et après, de 14 à 17, eh bien, il y aura peu de monde, très calme. Et hop, après, ça revient un peu le soir. Okay. Voilà.
1: Et alors,
2: des vagues, en fait, toujours. Okay.
1: Et qui sait, alors quel fruit et légume est en vogue en ce moment? Qu'est-ce qu'on vous achète le plus?
2: Voilà, alors actuellement, forcément, pastèque, melon, abricot, pêche, nectarine. Principalement, ça tourne autour de ça aujourd'hui. Après, il y en a d'autres, mais ça, c'est ceux qui se vendent le plus finalement.
1: Est-ce que vous avez des conseils à donner pour les clients qui souhaitent bien conserver un peu aussi ces produits?
2: Ok. Demander conseil aux vendeurs, c'est souvent intéressant. On a l'habitude de les travailler, donc on sait un peu comment y faire par rapport à la maturité et le moment à partir duquel ils souhaitent les manger. Prends un exemple, quand ils achètent un plateau de pêche nectarine, de nectarine admettons, et ils vont pas tout manger dans la journée souvent, donc ils en mettent une partie au frigo et l'autre moitié dehors, et après ils font des roulements, souvent ça se passe comme ça. Maintenant s'il y a un baptême de prévu, ils nous le disent avant et nous on peut faire en sorte que ce soit à peu près prêt pour le jour du baptême. Bon voilà, par demander conseil, c'est vrai que j'ai pas trop d'autres idées, ça se garde très bien au frigo et très longtemps, voilà. Et puis après dehors, faire attention, sortir au fur et à mesure. Hein, voilà.
1: Bon, et j'avais une question aussi. Je me suis dit, voilà, ça peut être sympa aussi par rapport à l'été, parce que je pense que vous devez rencontrer pas mal de touristes et pas mal de monde quand même qui passe, en tout cas durant toutes ces années. Est-ce qu'il y a une anecdote, peut-être une rencontre marquante avec un client?
2: J'en ai plusieurs, mais il y en a une qui me vient à l'esprit. Un soir, je fermais, j'étais seul. Il y a 3 ans, je crois, de ça. C'était 10h du soir, il faisait nuit, etc. Parce que j'avais tout assez tard. Et puis, je prends mon gros chariot à roulettes où je mets 8, 10, 12 cagettes dessus à chaque fois pour éviter de faire des va-et-vient. Et puis, en le déplaçant sur la petite terrasse en bois, il est tombé. Donc, il est tout par terre. Des prunes, des abricots, des nectarines, des pêchines de partout. Sur 5, 6, 7 mètres carrés. Enfin, moi, ça avait roulé partout. Et puis, j'avais des clients dans le stand. J'avais un couple. Ils ont continué de faire leurs emplettes. Je les ai servis. Puis, j'ai un autre couple qui est arrivé, qui est passé au milieu. Je les ai servis aussi. Et en même temps, je ramassais un peu comme je pouvais entre temps. Moi, c'était le soir, j'étais fatigué, etc. On était à juillet, août, je sais plus. Et puis, le deuxième couple, du coup, qui est passé, après que je l'ai servi, tout ça, en partant, la femme s'arrête et elle me ramasse une prune de par terre et elle me dit est-ce que je peux vous la piquer, celle-là? J'ai dit, madame, si vous pouvez m'aider à les ramasser, les autres, je vous la donnerai. Et après, son mari a dit je suis désolé, c'est vrai qu'elle ne sait pas. Enfin, voilà. Et après, en plus, on partit en s'excusant, mais on se rappelle toujours compte de ce qui se passe ou du contexte. C'est pas pour jeter la pierre, hein. Ils ont pas fait esprit, ils ont pas voulu être méchants. Mais c'est vrai que je me souviens avoir été seul un peu et on est très... Il y a beaucoup de distance, hein, entre nous tout le temps. Au quotidien, c'est comme ça, l'être humain est sûrement comme ça. Je sais pas, en tout cas, ça se reflète, ça se renouvelle tout le temps. Et c'est vrai que ce soir-là, ouais, ça m'a bien... Je sais pas, bien matérialisé un peu les relations humaines. Hein, mais ouais.
1: C'était il y a combien de temps, ça?
2: 3 ans à peu près.
1: Ok, bon, j'espère que l'humain a évolué depuis.
2: Non mais c'est toujours peu de personnes qui font des erreurs sans s'en rendre compte ou avec qui ça se passe mal par rapport au nombre de personnes qu'on a. Ça se passe toujours très bien. Hein. C'est un peu comme la mauvaise note à l'école, alors qu'il a dit bonne note, on va gronder notre enfant pour la mauvaise note, alors qu'il en a eu 10 qui était bien, quoi. Voilà, bon, voilà, donc non, ça se passe souvent très très bien tout le temps.
1: Bon, alors ça va. Et pour finir avant. Bon, avant de se quitter, s'il ne fallait goûter qu'un seul produit de votre stand, aujourd'hui, ce serait lequel? Et pourquoi?
2: Okay. Aujourd'hui, je dirais les melons, parce qu'on travaille avec un producteur Saint Laurent des Gousses qui est très fort et ils sont très bons. Et puis, dès que je commence à ramasser mes pastèques, je dirais mes pastèques. Mais là, ça va pas tarder, donc, mais comme je les ai pas aujourd'hui,
1: Faut pas hésiter à venir en tout cas durant tout l'été ici ce stand qui est juste en face, voilà, du rond-point du Lidl, on peut pas louper. Et alors les horaires d'ailleurs d'ouverture, comme ça si les gens veulent venir.
2: Les horaires d'ouverture, on est ouvert de 9h30 à 20h à peu près. Sachant qu'on est là un petit peu avant, mais on prépare, donc si les personnes ne viennent, il n'y a pas de problème, mais il n'y aura peut-être pas tout dehors. Et ensuite le soir parfois on ferme même plus tard. Mais on va dire 9h30, 20h, voilà.
1: Merci beaucoup en tout cas d'avoir été avec nous. Merci pour toutes ces informations, pour toutes ces histoires. Et puis on vous souhaite une très bonne saison.
2: Allez, merci.

Bonjour, aujourd'hui dans ma cuisine, je vous emmène chez Jérémy Spalma pour préparer une recette des Grolinades, édition 2014, les calamars façon Mamé Gabi. Pour préparer cette recette, vous aurez besoin de 10 calamars, 25 langoustines, 5 oignons rouges, 2 ailes et 3 bouquets garnis, du chorizo fort, du piment d'Espelette, de la chapelure, 20 centilitres de vin blanc, la moitié de cognac, 2 échalotes, 2 carottes, 1 céleri, 1 blanc de poireau, du jambon cru fumé et de la poitrine fumée, de la soupe de poisson, 2 citrons, un peu de persil, du riz de Camargue, un peu de beurre et d'huile d'olive, du basilic, un peu de 4 épices et du safran. Maintenant que vous avez tous les ingrédients, on se lance. D'abord, on commence par décortiquer les langoustines et on les met de côté, du moins les carapaces. On nettoie les calamars en les retournant et en réservant les tentacules. On cisèle une échalote, une gousse d'ail, le chorizo, les tentacules des calamars et les langoustines. On assaisonne avec du sel, du poivre, le piment d'Espelette et la chapelure. Maintenant, on hache le tout avec un hacheur à viande. Pour la sauce, on fait revenir dans du beurre et de l'huile d'olive, l'échalote, l'oignon rouge et les deux gousses d'ail. On fait colorer les langoustines dans ce fond et on y ajoute les 20 centilitres de vin blanc et les 10 centilitres de cognac, puis un peu d'eau, le bouquet garni, le sel et le poivre. On laisse mijoter tout ça pendant 20 minutes. Pendant ce temps, on prépare de la sauce. On cisèle un blanc de poireau, 2 oignons rouges, 3 gousses d'ail, 2 carottes, une branche de céleri. On fait revenir dans du beurre et de l'huile d'olive la poitrine fumée, le jambon cru fumé, les 3 tomates pelées et le bouquet garni. On y incorpore le fond de sauce des langoustines. Ensuite, on attend 20 minutes en bouillant régulièrement. On ajoute la soupe de poisson et on laisse mijoter le tout 15 minutes, puis on mixe. Maintenant, on farcit les calamars avec cette farce et on les ferme à l'aide de cure-dents. On les fait dorer à la poêle avant de les laisser mijoter 30 minutes dans la sauce. Vous allez voir, ils adorent ça. On sert le tout avec un bon riz de Camargue. C'est à tomber par terre, ce qui serait quand même dommage au moment d'un pareil repas. Ne reste plus qu'à grignoter quelques olives farcies aux anchois et siroter un petit ballon de ce que vous voulez, pourvu que ce soit avec modération, en attendant de se liper les babines avec ce plat complet. Et s'il vous reste un petit creux, on peut agrémenter ce menu de quelques courgettes rôties parsemées de parmesan et profiter du four encore chaud pour y glisser quelques nectarines à la cannelle et au miel. Et voilà, les calamars façon Mamé Gabi de Jérémy Spalma sont à retrouver dans le livre bleu des Grolinades. Quant à moi, je vous embrasse et je vous dis à bientôt sur Delta FM.

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1: À Aiguemorte, sur le site exceptionnel des Salins, un poste de paysagiste est à pourvoir dès à présent en contrat à durée indéterminée. Au cœur de ce paysage remarquable, vous interviendrez pour concevoir, aménager et entretenir les espaces verts et extérieurs de ce site unique. Vos missions seront variées et complètes, oscillant entre création paysagère et entretien courant. Vous participerez à la préparation des sols, aux plantations, à l'engazonnement et à la réalisation de massifs, tout en effectuant les travaux de maçonnerie paysagère tels que la pose de bordure, la création d'allées ou de murets. Vous assurerez également l'entretien régulier des espaces par la tonte, la taille des haies et le désherbage, tout en veillant à la bonne utilisation et à la maintenance du matériel mis à votre disposition. Le profil recherché s'appuie sur une première expérience réussie sur un même poste, garantissant une autonomie rapide sur les chantiers. Le poste est proposé à temps plein sur une base de 35 heures par semaine en journée, avec une modulation du temps de travail selon un rythme irrégulier et des pics d'activité incluant une présence le samedi. La rémunération annuelle brute est fixée à 22 404 €, complétée par des dispositifs d'intéressement, de participation, de titres restaurant et une prime de panier.
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2: Bonjour à tous. L'essentiel de l'actualité après un été marqué par des incendies. Le gouvernement veut renforcer la prévention. Sébastien Lecornu confie une mission à 7 parlementaires, 4 députés et 3 sénateurs. Ils devront travailler sur les moyens aériens, les règles de débroussaillement et le financement des pompiers. Leurs propositions sont attendues d'ici le 21 septembre. La canicule s'étend encore en France. 78 départements sont désormais placés en vigilance orange contre 43 hier. Les températures vont souvent atteindre 36 à 39 degrés et localement 40. Les nuits resteront également très chaudes, notamment dans le sud-est. Un bilan revu à la baisse en Colombie. Après le violent tremblement de terre, les autorités font désormais état de 216 morts contre 241. Les recherches se poursuivent dans l'ouest du pays pour tenter de retrouver les survivants. Et enfin, l'éclipse solaire sera visible ce soir en France, juste avant le coucher du soleil. Un phénomène exceptionnel puisque plus de 90% du disque solaire sera masqué dans une grande partie du pays. Pour l'observer, prudence, il ne faut jamais regarder directement le soleil. Des lunettes spéciales éclipse sont indispensables.

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1: Et comme chaque semaine, on retrouve les coups de cœur des offices de tourisme. Et aujourd'hui, je suis en compagnie de Doriana de l'office de tourisme du Gros du Roi. Salut Doriana.
2: Bonjour.
1: Alors, on a de très beaux événements pour ces prochains jours. On va démarrer ce samedi. Samedi qui est un jour férié. Eh bien, on a deux événements incontournables, deux événements importants ici au Gros du Roi.
2: Et oui, bien sûr, samedi 15 août, fête nationale. Qui dit fête nationale au Gros du Roi dit course camarguaise dans les arènes, trophée des As. De 17h à 18h30, la billetterie sur place ou bien en ligne, évidemment suivi d'un feu d'artifice tiré par la ville à 22h30 sur le front de mer rive gauche.
1: Ne manquez pas cette journée incroyable ici au Gros du Roi. Le lendemain, dimanche, eh bien, on va du côté plutôt de Port-Camargue pour un événement musical.
2: Un concert Gypsy par le groupe Gypsy Estrella. Ce sera à 21h. Ce sera à 21h à la capitainerie de Port-Camargue. L'occasion de pouvoir se plonger un petit peu plus dans la culture Gypsy avec une ambiance musicale estivale.
1: Le lendemain, on se donne rendez-vous à la Villa Paris avec vous, l'office de tourisme. Vous organisez chaque lundi un événement, une sorte de jeu, mais c'est pas vraiment un jeu. Enfin, ça s'appelle 15 minutes chrono, en quoi ça consiste?
2: Oui, évidemment, le 15 minutes chrono, le fameux. Alors, 15 minutes chrono, il a été pensé pour tous ceux qui veulent découvrir le Gros du Roi, qui veulent en apprendre plus. C'est une interaction, il a été pensé sous forme d'interaction, et donc le but, c'est de pouvoir tout connaître du Gros du Roi en 15 minutes. Donc, 15 minutes pour tout savoir sur nos deux ponts, nos deux phares et nos deux ports. Ce sera à partir de 10h dans les jardins de la Villa Paris. Et c'est un événement tout public, gratuit. On vous y attend nombreux.
1: Bien, je pense que je vais venir peut-être lundi faire un tour pour ces 15 minutes chrono. Et le lendemain, cette fois, on se donne rendez-vous aux arènes, non pas pour une course camarguaise, non pas pour la culture et les traditions. On va plutôt faire un bond dans le temps.
2: Et oui, retour en arrière pour le concert années 80 aux arènes. C'est un concert tribute, donc hommage aux artistes des années 80. 2 heures de spectacle, des tickets en vente au tarif de 20€ à la billetterie des arènes. Un spectacle donc de 2 heures à partir de 21h30.
1: On rappelle que tous ces événements sont une sélection parmi tant d'autres et que voilà, c'est des coups de cœur et que vous pouvez retrouver d'ailleurs le programme complet de l'office de tourisme sur le site letsgro.com et on peut également aussi venir vous voir à la Villa Paris directement.
2: Tout à fait, on est ouvert tous les jours, du lundi au dimanche, de 9h30 à 12h30 et de 14h à 18h. Au plaisir de vous y croiser pour vous renseigner.
1: Merci beaucoup en tout cas Doriana pour ces coups de cœur et on se retrouve la semaine prochaine pour de nouveaux rendez-vous. À bientôt.
2: À très bientôt.

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1: Et dans l'info positive cette semaine sur Delta FM, on prend la direction du Japon pour une avancée scientifique absolument majeure dans la lutte contre la maladie d'Alzheimer. On le sait, l'un des grands mystères de cette maladie réside dans l'apparition des fameuses plaques de protéines toxiques qui s'accumulent dans le cerveau. Le problème, c'est que ces plaques commencent à se former en totale discrétion, parfois jusqu'à 20 ans avant que les premiers symptômes ne se manifestent. Mais des chercheurs du Centre National de Neurologie et de Psychiatrie du Japon viennent de lever un voile décisif. Dans une étude publiée tout récemment en juillet 2026, ils ont identifié une structure microscopique baptisée PIC1 amyloïde bêta. En clair, ils ont trouvé la minuscule étincelle qui met le feu aux poudres, le véritable point de départ de la formation des plaques. Après avoir observé ce mécanisme chez des souris, l'équipe a confirmé sa présence dans des cerveaux humains touchés par la maladie. Alors pourquoi cette découverte est une immense lueur d'espoir? Parce que jusqu'ici, la médecine essayait souvent de traiter les dégâts une fois qu'ils étaient déjà installés. En découvrant ce germe initial, on change totalement de stratégie. Les futurs traitements pourront cibler directement cette structure pour empêcher la cascade biologique de se déclencher, et ce, bien avant l'apparition des premiers troubles de la mémoire. Alors c'est un changement de paradigme complet dans la recherche mondiale. On passe d'une médecine curative à une médecine véritablement préventive. À terme, cette découverte pourrait épargner la maladie à des millions de personnes et préserver la qualité de vie de nos aînés face au vieillissement de la population. Une magnifique victoire de la science qui prouve que, pas à pas, les plus grands mystères de notre cerveau finissent par être éclairés.

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1: On se retrouve comme chaque semaine avec nos petits conseils santé et bien-être proposés par Guylaine Ollier, praticienne en médecine chinoise sur Aigues Mortes. Bonjour.
2: Bonjour.
1: Alors aujourd'hui, on s'intéresse au sourire et même au rire, parce que en médecine chinoise, c'est lié au cœur et à la saison de l'été. Mais bien sûr, il est bien et bon de sourire toute l'année et même de rire aussi, c'est super important. Et donc, on fait le point là-dessus, Guylaine, sur le sourire.
2: On va voir aujourd'hui qu'il existe différents types de sourire. Le sourire est un art subtil qui ne révèle jamais tout et laisse deviner l'essentiel, comme le décrit si bien François Cheng. Une expression aux multiples facettes. Il ne s'agit pas ici du sourire narquois hypocrite que les Chinois nomment le sourire du nez, qui vous rend mal à l'aise, ni du fou rire, qui quelquefois dénote des faiblesses internes. Ce dernier, marqué par une énergie du cœur incontrôlée, est une énergie des reins trop faible, et se manifeste souvent par le fou rire béat de l'adolescent. Deux autres types de sourire méritent une attention particulière. Le sourire relationnel. Ce sourire raccourcit la distance avec l'autre. Il efface les frontières de l'ego pour s'ouvrir à l'autre. Le plus beau de ces sourires est celui du nourrisson qui regarde sa maman. Dans cet échange pur et innocent, le sourire devient un pont de connexion, une expression de confiance et de pureté qui lie profondément les êtres. Le sourire le plus important reste sans doute celui du cœur, ou le sourire de Bouddha, ou des grands sages de ce monde. Luxun disait « Le pouvoir d'un sourire bienveillant réchauffe un cœur froid. » Ce sourire émane de la bienveillance et de la compassion. Il est capable de réchauffer, de réconforter, transcendant les simples expressions faciales pour toucher l'âme. Ce sourire du cœur est une manifestation de l'harmonie intérieure, un reflet de l'amour et de la sagesse. Il ne se contente pas de dévoiler une émotion superficielle, mais révèle la profondeur de notre humanité et notre capacité à aimer et à être aimé.
1: Et le sourire stimule aussi le flux de l'énergie vitale qu'on appelle aussi le chi.
2: Oui, tout à fait. Le chi, à travers les méridiens, ces canaux invisibles qui parcourent notre corps. Un sourire authentique libère les énergies stagnantes, favorisant une circulation fluide et aide à prévenir les blocages énergétiques responsables de nombreux déséquilibres et maladies. En souriant, nous activons également certains points d'acupuncture situés autour de la bouche et sur le visage. Ces points, lorsqu'ils sont stimulés naturellement par le sourire, favorisent la relaxation et améliorent le fonctionnement des organes internes. Le sourire influence aussi notre état émotionnel. En médecine chinoise, chaque organe est lié à une émotion spécifique. Le foie, par exemple, est associé à la colère, tandis que les reins sont liés à la peur. Sourire aide à équilibrer ces émotions, réduisant ainsi l'impact négatif qu'elles peuvent avoir sur notre santé. En cultivant un sourire intérieur, nous nourrissons la paix et la sérénité, créant un terrain fertile pour la guérison et la longévité. Les bienfaits du sourire ne s'arrêtent pas là. Des études contemporaines confirment ce que la médecine chinoise savait déjà depuis des siècles. Sourire libère des endorphines, les hormones du bonheur, qui agissent comme des analgésiques naturels. Ces endorphines réduisent le stress, améliorent l'humeur et renforcent le système immunitaire. En d'autres termes, sourire est une forme de thérapie préventive, accessible et gratuite qui favorise une santé optimale.
1: Et pour continuer sur le sourire, on va terminer sur un texte.
2: Oui, un texte écrit par Jean Pélissier, un thérapeute en médecine chinoise renommé. Le sourire intérieur, ce médicament venu du ciel, nous avons vu que le cœur, tout en étant le maître des cinq émotions, avait la même vibration énergétique que la joie. Pas la fausse joie qui enflamme les stades, mais cette joie caractérisée par le sourire permanent. Dans un premier temps, il est fondamental de réapprendre à sourire. Pourquoi ne pas prendre une glace comme témoin et travailler au quotidien le sourire du Bouddha ou des saints? Petit à petit, ce sourire fera partie de votre personnalité. D'externe, ce sourire s'intériorisera. On appellera alors le sourire intérieur. En médecine traditionnelle chinoise, on nomme cet état le cœur ouvert. C'est notre capacité à sourire en permanence, à admirer le bon côté du monde qui nous entoure, à adopter une attitude positive envers toute chose, à se satisfaire de tout, à ne jamais se plaindre. Un point commun à de très nombreux centenaires, c'est de voir se dessiner sur leur visage les rides du sourire. Avoir une telle attitude permet de calmer le feu des émotions, de nourrir le cœur, de débloquer la circulation du sang et de l'énergie. Alors réhabilitons donc à chaque instant ce sourire salvateur. Dans une société où les interactions humaines sont rompues par une exacerbation du moi et de l'ego, via une technologie de plus en plus invasive et où à certains moments le port d'un masque nous a coupé de l'autre, sourire encore et encore, sourire toujours recrée du lien social. Il améliore la coopération et le contact mutuel, créant un véritable égrégore d'amour. Alors souriez en commençant par apprendre à se sourire à soi-même, avec une méditation taoïste comme le sourire intérieur.
1: Et on va garder ce sourire toute la semaine jusqu'à ce qu'on se retrouve pour une nouvelle rubrique. Merci Guylaine.
2: Merci.

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1: Comme chaque semaine, on vous propose des idées de lecture avec le réseau des médiathèques en Terre de Camargue. Et aujourd'hui, on se consacre aux petits avec Saba. Bonjour.
2: Bonjour.
3: Alors aujourd'hui, je vous invite en voyage. Un voyage calme, apaisant, qui suit le fil de l'eau. Avec « Où vas-tu, petit fleuve ?», un album écrit et illustré par Nuria Gallardo, publié chez Seuil Jeunesse. Tout commence au sommet d'une montagne enneigée. Là, naît un petit fleuve qui se met en mouvement. Mais où va-t-il? C'est la question qui guide tout l'album. Alors, page après page, nous suivons son chemin à travers les paysages, les forêts et les campagnes, au rythme de ses rencontres. Un canard, une carpe, une loutre, quelques libellules ou encore les nuages qui viennent se refléter à sa surface. Le récit est simple, presque comme une promenade. On suit le fleuve. Depuis sa source, là où tout commence, à peine un filet d'eau, jusqu'à ce qu'il se jette dans la mer, immense et libre. Le récit est simple, mais il a quelque chose d'hypnotique. Le petit fleuve avance sans jamais s'arrêter, dessine des courbes, accélère parfois, ralentit souvent, et semble porté par une destination mystérieuse. Tout au long du chemin, le texte nous raconte ce qu'il perçoit. Des sons, des odeurs, des découvertes. On a presque le sentiment d'être là, de se laisser porter par le courant. Nous avançons avec le petit fleuve, curieux de découvrir ce rendez-vous qu'il paraît si pressé d'atteindre. Ce qui rend cet album particulièrement séduisant, c'est aussi sa forme. Long, élancé, comme un paysage qui se déroule. Deux bandes latérales encadrent le fleuve, comme des rives, comme une trame de tissu qu'on aurait déroulée tout du long pour guider notre regard. Le livre se lit donc de haut en bas, pour réellement suivre le cours du fleuve depuis sa source jusqu'à son embouchure. Cette lecture verticale invite les plus jeunes à accompagner physiquement la descente de l'eau du bout des doigts. Et puis les illustrations. Nuria Gallardo est artiste textile, et cela se voit immédiatement. Les images ont été réalisées au point de croix, offrant au paysage un aspect de broderie délicat et original. Les couleurs évoluent au fil des pages, passant de la lumière du matin aux teintes plus profondes du soir, comme si toute une journée s'écoulait sous nos yeux. Sous ces airs de promenade paisible, où vas-tu, petit fleuve?

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1: Bonjour à tous, l'essentiel de l'actualité. Après un été marqué par des incendies, le gouvernement veut renforcer la prévention. Sébastien Lecornu confie une mission à 7 parlementaires, 4 députés et 3 sénateurs. Ils devront travailler sur les moyens aériens, les règles de débroussaillement et le financement des pompiers. Leurs propositions sont attendues d'ici le 21 septembre. La canicule s'étend encore en France. 78 départements sont désormais placés en vigilance orange contre 43 hier. Les températures vont souvent atteindre 36 à 39 degrés et localement 40. Les nuits resteront également très chaudes, notamment dans le sud-est. Un bilan revu à la baisse en Colombie après le violent tremblement de terre. Les autorités font désormais état de 216 morts contre 241. Les recherches se poursuivent dans l'ouest du pays pour tenter de retrouver les survivants. Et enfin, l'éclipse solaire sera visible ce soir en France, juste avant le coucher du soleil. Un phénomène exceptionnel puisque plus de 90% du disque solaire sera masqué dans une grande partie du pays. Pour l'observer, prudence, il ne faut jamais regarder directement le soleil. Des lunettes spéciales éclipse sont indispensables.

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2: Dans votre agenda de ce mercredi 12 août sur Delta FM, le soleil a rendez-vous avec la lune pour un phénomène astronomique exceptionnel au Gros du Roi, mais pas que. Les jardins de la Villa Paris vous accueillent pour une soirée d'observation privilégiée encadrée par des passionnés d'astronomie. Des lunettes d'observation adaptées seront fournies sur place pour permettre à tous, petits et grands, de lever les yeux vers le ciel en toute sécurité et de partager un moment magique entre science et nature. La soirée éclipse, c'est donc à la Villa Paris au Gros du Roi ce mercredi 12 août à partir de 18h. Mais ce n'est pas le seul endroit où vous pouvez admirer l'éclipse. Montpellier se transforme également en observatoire à ciel ouvert le temps d'une grande soirée organisée par le laboratoire Univers et Particules de Montpellier et ses partenaires. Le parc Malbosque vous invite à suivre l'éclipse en toute sécurité grâce à des solarscopes et des lunettes d'observation distribuées gratuitement. Le programme propose également un pique-nique partagé au coucher du soleil, suivi d'une visite guidée de la voûte céleste menée par le chercheur Vincent Guillet, avec en prime l'observation possible d'étoiles filantes. La soirée d'éclipse et observation des étoiles, c'est donc au parc Malbosque à Montpellier, ce mercredi à partir de 19h. Et pour finir, dans un tout autre registre, la salle Tibère à Sommières accueille l'exposition de la photographe Claudine Costa-Pioche, consacrée à l'exploration urbaine. À travers son regard sensible et respectueux, l'artiste immortalise des lieux abandonnés et suspendus dans le temps, où la nature reprend peu à peu ses droits. Ces clichés révèlent la poésie discrète de ce patrimoine oublié et invitent le spectateur à un véritable acte de transmission et de mémoire. L'exposition est visible jusqu'au samedi 15 août et c'est donc à découvrir à la salle Tibère de Sommières l'exposition photographique Urbex de Claudine Costa-Pioche. Très bonne sortie avec Delta FM.
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1: Bonjour à tous, à la une de l'actualité sportive, la France décroche son premier titre au championnat d'Europe de natation à Saint-Denis grâce au relais mixte 4x100 mètres 4 nages. Marie-Ambre Molu, Karl Etkassi, Maxime Grousset et Marie Wattel se sont imposés devant les Pays-Bas et la Russie hier soir. Il avait déjà remporté l'argent sur 50 mètres papillon. Avec ce titre, la France compte désormais 4 médailles, une en or, 2 en argent et une en bronze. Une médaille décrochée aussi en athlétisme au championnat d'Europe à Birmingham en Angleterre. Laetitia Bapté a remporté le bronze hier soir sur 100 mètres et départagée à la photo finish. À la perche, Marie-Julie Bonin, Margot Gevrier et Bérénice Petit se qualifient toutes pour la finale de demain. Déception en revanche pour Yann Chaussinan, seulement 9e de la finale du marteau. En football, Lyon s'est qualifié hier soir pour les barrages de la Ligue des Champions en battant largement le Sparta Prague hier soir 3-0 au Groupama Stadium. Lyon s'impose 4-2 sur l'ensemble des deux matchs et va affronter Fenerbahçe en barrage, avec un match aller à Istanbul mardi prochain et le retour à Lyon le 26 août. Toujours en football, c'est la finale de la Supercoupe d'Europe ce soir à Salzbourg en Autriche. Paris, vainqueur de la Ligue des Champions, affronte Aston Villa, gagnant de la Ligue Europa la saison dernière. Environ 7000 Parisiens vont faire le déplacement. Coup d'envoi 21h. Belle journée à tous.

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1: pour ce mercredi 12 et jeudi 13 août. Dans votre cinéma Vogue du Gros du Roi, je vous propose la fin d'Oak Street. Lorsqu'un mystérieux événement cosmique arrache Oak Street à sa paisible banlieue et la transporte vers un lieu inconnu, la famille Platt, désorientée dans ce nouvel environnement hostile, comprend vite qu'il leur faudra rester unis pour survivre. La fin d'Oak Street, c'est donc un film d'action, aventure, science-fiction d'1h40 à retrouver mercredi dans votre cinéma Vogue du Gros du Roi à 20h15 et également jeudi à 14h et 19h30. On a également de la comédie française mercredi à 19h, jeudi à 18h, Spider-Man Brand New Day mercredi à 14h, 16h45 et 19h30, jeudi 16h, Une Affaire Turque mercredi à 15h30 et jeudi à 16h, Tombée du Ciel mercredi à 17h15 et jeudi à 14h. On a également L'Odyssée jeudi à 18h30 et on termine avec La Patte Patrouille Mission Dino mercredi à 14h. N'oubliez pas que vous pouvez retrouver le programme complet de votre cinéma sur le site cinemavogue-grosduroi.com.

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1: Et dans votre télé pour ce mercredi 12 août, c'est d'actualité. Je vous propose de retrouver le premier épisode de la série L'Éclipse avec notamment Claire Kame et Anne Charrier. En ce 18 mai, c'est l'effervescence à Bozoul. Tous les habitants du petit village de L'Aubrac se rassemblent pour assister à l'éclipse solaire. Tout le monde, sauf un groupe de jeunes du village, bien décidés à s'amuser de son côté, en plein milieu de la campagne. Parmi eux, Lucas, le fils de Manu, gendarme, au village aux côtés de Johanna. Bien décidé à divertir l'assemblée, il emprunte l'arme de sa mère. C'est là que le drame éclate. Au moment où la lune passe devant le soleil, le jeune homme tire au hasard. Malheureusement, le coup de feu blesse Nour, sa petite amie. Une bêtise qui devient dramatique quand la jeune femme disparaît. L'Éclipse, c'est donc une série à retrouver ce mercredi sur France 2. Également dans votre télé du cinéma sur TF1 avec le film 8 rue de l'Humanité. Sur France 3, c'est la troisième journée des championnats d'Europe d'athlétisme. Sur France 5, au bout, c'est la mer à Hudson aux États-Unis. Sur M6, on retrouve, c'est sur France 5. Sur M6, on retrouve On n'est pas d'accord. Sur Arte, le film Mélancolia. Sur France 4, les estivales de France 4 à Carcassonne avec Collectif Métissé. Sur W9, retrouvez Enquête d'action, Alerte rouge à la frontière, des interventions à couper le souffle. Sur TMC Burger Quiz, TFX Baby Boom, sur Gulli, les 100 vidéos qui ont fait rire le monde entier. Sur la chaîne C-Star, l'humour en chanson. Sur T18, la loi de Julien, le bon fils. Sur Novo 19, au cœur de la machine, Ringis. Sur TF1 Série Films, c'est la série Mademoiselle Holmes. Et on termine avec, en inédit, le reportage Il était une fois la planète Terre, l'astéroïde dévastateur. Très bonne soirée télé avec Delta FM.
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2: Bonjour à tous. L'essentiel de l'actualité après un été marqué par des incendies. Le gouvernement veut renforcer la prévention. Sébastien Lecornu confie une mission à 7 parlementaires, 4 députés et 3 sénateurs. Ils devront travailler sur les moyens aériens, les règles de débroussaillement et le financement des pompiers. Leurs propositions sont attendues d'ici le 21 septembre. La canicule s'étend encore en France. 78 départements sont désormais placés en vigilance orange contre 43 hier. Les températures vont souvent atteindre 36 à 39 degrés et localement 40. Les nuits resteront également très chaudes, notamment dans le sud-est. Un bilan revu à la baisse en Colombie. Après le violent tremblement de terre, les autorités font désormais état de 216 morts contre 241. Les recherches se poursuivent dans l'ouest du pays pour tenter de retrouver les survivants. Et enfin, l'éclipse solaire sera visible ce soir en France, juste avant le coucher du soleil. Un phénomène exceptionnel puisque plus de 90% du disque solaire sera masqué dans une grande partie du pays. Pour l'observer, prudence, il ne faut jamais regarder directement le soleil. Des lunettes spéciales éclipses sont indispensables.

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1: Et dans l'actu musicale cette semaine sur Delta FM, c'est une prise de parole rare et très attendue qui a eu lieu le lundi 3 août à Chicago. En plein milieu de sa tournée Eternal Sunshine, Ariana Grande a pris le temps de s'adresser directement à ses 20 000 fans pour clarifier les raisons de son retrait temporaire de la vie publique, officialisé la veille par son porte-parole. La chanteuse de 33 ans a tenu à balayer d'un revers de main l'idée selon laquelle cette décision serait une réaction impulsive liée au flot de critiques et de commentaires incessants sur son apparence physique. Je cite « Rien ne peut être gâché, les êtres humains ont parfois besoin de faire une pause ». Elle qualifie également cette série de concerts de « plus belle expérience de sa vie professionnelle ». Si elle s'apprête à conclure sa tournée à Londres le 1er septembre avec une série de 10 dates exclusives au Royaume-Uni et qu'elle a dû renoncer à sa participation à la comédie musicale « Sunday in the Park with George » prévue en 2027, Ariana Grande l'assure « Cette pause est un choix mûrement réfléchi ». Et libérateur. Également dans l'actualité, c'était l'événement du week-end dernier aux Pays-Bas. Le samedi 1er août, la World Pride d'Amsterdam a offert aux fans de pop un moment suspendu en réunissant sur scène deux immenses icônes, Madonna et Kylie Minogue. Vêtues de tenues coordonnées, les deux stars ont enflammé le public en interprétant ensemble Love Sensation, un titre extrait du nouvel album de la reine de la pop, Confession 2. Après une première apparition remarquée à Los Angeles en 2024, cette nouvelle collaboration live vient relancer de plus belle les rumeurs d'une association studio entre les deux artistes. De quoi faire basculer le Club Confession dans une dimension légendaire, immortalisée par les deux chanteuses sur leurs réseaux sociaux respectifs. Et pour finir, le compte à rebours est lancé et Angèle sait comment occuper le terrain en attendant la sortie de son troisième album Instinct, prévu pour la fin de l'année 2026. Entre deux baignades estivales, la chanteuse belge s'amuse à disséminer le nom de son futur opus partout sur son compte Instagram, écrit en coquillage sur le sable, tracé en crème solaire sur sa jambe ou encore affiché en lettres métalliques sur son ventre. Le mot Instinct s'impose comme le fil rouge de ses vacances. Une stratégie digitale bien rodé qui fait écho au carton de son premier extrait, Dis-le, dont les paroles servent déjà de mantra à des centaines d'internautes. Et pour ne rien gâcher, une nouvelle collaboration très attendue avec la DJ techno Amélie Lenz s'annonce d'ores et déjà pour très bientôt. Voilà, c'est tout cette semaine pour l'actualité musicale sur Delta FM.

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2: Bonjour à tous. L'essentiel de l'actualité après un été marqué par des incendies. Le gouvernement veut renforcer la prévention. Sébastien Lecornu confie une mission à 7 parlementaires, 4 députés et 3 sénateurs. Ils devront travailler sur les moyens aériens, les règles de débroussaillement et le financement des pompiers. Leurs propositions sont attendues d'ici le 21 septembre. La canicule s'étend encore en France. 78 départements sont désormais placés en vigilance orange contre 43 hier. Les températures vont souvent atteindre 36 à 39 degrés et localement 40. Les nuits resteront également très chaudes, notamment dans le sud-est. Un bilan revu à la baisse en Colombie. Après le violent tremblement de terre, les autorités font désormais état de 216 morts contre 241. Les recherches se poursuivent dans l'ouest du pays pour tenter de retrouver les survivants. Et enfin, l'éclipse solaire sera visible ce soir en France, juste avant le coucher du soleil. Un phénomène exceptionnel puisque plus de 90% du disque solaire sera masqué dans une grande partie du pays. Pour l'observer, prudence, il ne faut jamais regarder directement le soleil. Des lunettes spéciales éclipses sont indispensables.

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1: Pores dilatés, quelle solution ? Obstrués par un excès de sébum ou d'impureté, les pores peuvent se dilater et devenir très visibles. Voici quelques gestes beauté pour resserrer les pores dilatés. Nettoyer sa peau en profondeur, le démaquillage, eh bien oui, c'est la base. Et pour nettoyer son visage, on privilégie l'utilisation d'un produit doux, type huile démaquillante, qui débarrasse la peau de toutes ses impuretés et la laisse mieux respirer. Hydrater son visage avec un soin adapté aux pores dilatés, mais pour éviter d'utiliser les mauvais produits, il faut connaître sa nature de peau. Un produit adapté constitue un complément efficace au traitement dermatologique, ainsi qu'une excellente base avant d'appliquer son maquillage. Certains cosmétiques actifs reconstituent une fonction barrière sur la peau. Grâce à cette protection, la production de sébum est limitée et la peau retrouve toute sa fraîcheur. Utilisez un soin astringent pour resserrer les pores. Attention tout de même, déconseillé aux personnes ayant une peau facilement irritable. Dans ce cas, les soins astringents peuvent aggraver le problème. Exfolier sa peau pour éliminer les impuretés. La solution, désincruster. Un bon soin exfoliant, doux, pour ne pas agresser les peaux sensibles, contribue à régénérer les pores, puisqu'il les resserre et les aide à reprendre leur travail d'évacuation. Optez pour un masque à l'argile pour purifier la peau. L'argile possède de nombreuses vertus, mais elle est surtout plébiscitée pour son action purifiante. Une fois par semaine maximum, optez pour un masque à l'argile. Pour combattre les pores dilatés, veillez à bien rincer votre masque à l'argile et hydrater votre peau derrière. Le maquillage pour flouter les pores, mais attention, ce n'est qu'une solution provisoire. Avant d'appliquer votre fond de teint, commencez par appliquer une base de teint. Cette crème magique floute les imperfections de la peau et provoque un effet Photoshop instantané. Optez pour des produits légers et matifiants et surtout pensez à démaquiller correctement. Enfin, ne pas négliger son hygiène de vie. Tous les soins du monde seront dérisoires face à une mauvaise hygiène de vie. Tabac, stress, alimentation déséquilibrée, fatigue peuvent être les premiers responsables d'une peau épaisse et obstruée. Pour retrouver une peau saine, on adopte durablement un rythme de vie plus sain ainsi que les bons gestes beauté.

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2: L'essentiel de l'actualité, la canicule s'intensifie en France. 78 départements sont placés en vigilance orange aujourd'hui avec des températures pouvant atteindre 36 à 40 degrés. Et la chaleur doit rester intense jusqu'à demain avant un début de baisse des températures par l'ouest à partir de vendredi. Un pic d'indisponibilité record pour le parc nucléaire français. 13 réacteurs sur 57 sont à l'arrêt ou fonctionnent à puissance réduite, soit plus de 20% des capacités concernées ce mercredi. C'est à cause de la sécheresse, les fortes chaleurs, mais aussi l'arrivée massive de méduses à la centrale de Gravelines dans le Nord. Deux noyades mortelles en moins de 24 heures dans l'Ain. Un jeune homme de 20 ans est mort mardi au lac du Vorgé dans une zone de baignade non surveillée. Quelques heures plus tôt, le corps d'un homme de 34 ans avait été repêché dans le lac de Nantua. Une enquête est en cours pour déterminer les circonstances de ce second décès. Et puis, première sortie dans l'espace en vue pour Sophie Adnaud. L'astronaute française doit quitter la Station spatiale internationale le 18 août. Sa mission, remplacer une antenne essentielle aux communications entre l'ISS et le centre de contrôle de Houston. La sortie devrait débuter vers 14h35 heure française.

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2: Et dans votre agenda de ce jeudi 13 août, les Nuits des Remparts vous invitent à découvrir ou redécouvrir Aigues-Mortes à travers une programmation musicale cosmopolite avec la Tour de Constance en toile de fond et la lueur rosâtre du crépuscule camarguais. Pour cette première soirée dédiée au jazz manouche, revivez la magie du légendaire quintet créé par Django Reinhardt et Stéphane Grappelli il y a 95 ans. Mené par Duved Dunayevski à la guitare et Daniel Garlitsky au violon, ce nouveau quintet fait revivre avec une habileté étonnante le son et l'esthétique de leurs illustres prédécesseurs entre classic swing et standard des années 1910 et 1940. Profitez également des offres de restauration sur place pour découvrir les savoir-faire et traditions culinaires locales. La première nuit des remparts avec le quintet du Hot Club de France, c'est à découvrir dans la cour du logis du gouverneur à Aigues-Mortes ce jeudi à 19h30. Également direction le Point Zéro à la Grande Motte pour une parenthèse enchantée et pleine de malice, la conteuse Clélia Tavoyo vous invite à aborder ensemble les rivages de la joie à travers une parole libre et musicale. Petits et grands pourront savourer des récits savoureux où un oiseau tintane, impuissant, où une grand-mère roule un loup dans la farine et où un enfant défie les lois du ciel. Une invitation donc au voyage accessible à tous et organisée par l'Office de Tourisme. Le moment qui compte avec le conte Il était une joie, c'est à retrouver au Point Zéro de la Grande Motte ce jeudi à 19h. Et pour finir, le théâtre Le Point Comédie à Montpellier vous propose de décrypter l'adolescence en famille avec un stand-up aussi hilarant que décapant. Écrit par des papas à qui l'on doit le succès des adolescents, ce spectacle décortique ce petit être capable de se transformer en Hulk à la moindre contrariété, tout en égratignant gentiment les boomers au passage. Une comédie rythmée et interactive, à voir dès 9 ans, qui cartonne déjà à Paris. Pensez à réserver vos places pour une heure pour comprendre son ado au théâtre Le Point Comédie à Montpellier à 20h30. Très bonne sortie avec Delta FM.
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1: Et aujourd'hui dans votre cinéma Vogue du Gros du Roi pour ce jeudi 13 et vendredi 14 août, je vous propose de retrouver le film Tombé du ciel, un film de Mohamed Hamidi avec Ilyes Jadel et Josiane Balasko. Ilyes mène une vie joyeuse dans la banlieue de Roubaix. Seul problème, le bac. Après avoir échoué deux fois, c'est sa dernière chance de l'avoir et de rendre enfin fiers ses parents. Mais un incendie survient pendant le bac blanc et on l'accuse d'en être à l'origine. Exclu de son lycée, il doit quitter son quartier et aller dans le seul établissement qu'il accepte, le pensionnat catholique de Saint-Albert-le-Grand en Bourgogne. Entre choc des cultures et quête de rédemption, Ilyes va devoir surmonter ses préjugés et ceux des autres. Tombé du ciel, c'est donc une comédie d'1h30 à retrouver dans votre cinéma Vogue du Gros du Roi à ce jeudi à 14h et vendredi à 16h30. Également au programme jeudi, retrouvez de la comédie française à 18h, Spider-Man Brand New Day jeudi 16h, Une Affaire Turque 16h, La Fin d'Oak Street 14h et 19h30 et puis L'Odyssée Interdit aux moins de 12 ans à 18h30. Et pour vendredi, on retrouve Les Gendarmes à 18h15, Spider-Man Brand New Day à 14h et 19h, Une Affaire Turque c'est uniquement jeudi, mais pas vendredi, puisque nous avons La Fin d'Oak Street vendredi à 20h, La Bataille de Gaulle, L'Âge de Fer à 16h et La Patte Patrouille Mission Dino à 14h.

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0: 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Il est 16h. 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
2: L'essentiel de l'actualité, la canicule s'intensifie en France. 78 départements sont placés en vigilance orange aujourd'hui avec des températures pouvant atteindre 36 à 40 degrés et la chaleur doit rester intense jusqu'à demain avant un début de baisse des températures par l'ouest à partir de vendredi. Un pic d'indisponibilité record pour le parc nucléaire français. 13 réacteurs sur 57 sont à l'arrêt ou fonctionnent à puissance réduite, soit plus de 20% des capacités concernées ce mercredi. C'est à cause de la sécheresse, les fortes chaleurs, mais aussi l'arrivée massive de méduses à la centrale de Gravelines dans le Nord. Deux noyades mortelles en moins de 24 heures dans l'Ain. Un jeune homme de 20 ans est mort mardi au lac du Vorget dans une zone de baignade non surveillée. Quelques heures plus tôt, le corps d'un homme de 34 ans avait été repêché dans le lac de Nantua. Une enquête est en cours pour déterminer les circonstances de ce second décès. Et puis, première sortie dans l'espace en vue pour Sophie Adnaud. L'astronaute française doit quitter la Station spatiale internationale le 18 août. Sa mission, remplacer une antenne essentielle aux communications entre l'ISS et le centre de contrôle de Houston. La sortie devrait débuter vers 14h35, heure française.

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1: Bien que le palais de l'Élysée dispose d'un abri anti-atomique, il a été prévu, en cas d'urgence, un repli du pouvoir et du personnel sur le château de Vincennes, plus sûr grâce à son architecture et accessible directement en hélicoptère. Ce plan secret, nommé plan Escale, fut créé en 2010 face au risque d'une grande crue dans Paris. Charles de Gaulle, en 1958, lors de son investiture, avait également étudié la possibilité de transférer l'Élysée au château de Vincennes, mais le projet avait été abandonné.
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1: Et aujourd'hui au cinéma, je vous propose de retrouver pas mal de films, de la comédie, du thriller, du drame, enfin bref, il y en a pour tous les goûts. On va démarrer tout de suite avec une comédie de Mohamed Hamidi avec Josiane Balasco et Fred Testo. Il s'agit de Tomber du ciel. Pardon, c'est un film de 1h30, noté 2,6 par la presse, mais 4,2 par les spectateurs. Ilyes mène une vie joyeuse dans la banlieue de Roubaix, seul problème, le bac. Après avoir échoué deux fois, c'est sa dernière chance de l'avoir et de rendre enfin fiers ses parents. Mais un incendie survient pendant le bac blanc et on l'accuse d'en être à l'origine. Exclu de son lycée, il doit quitter son quartier et aller dans le seul établissement qu'il accepte, le pensionnat catholique de Saint-Albert-le-Grand, en Bourgogne. Entre choc des cultures et quête de rédemption, Ilyes va devoir surmonter ses préjugés et ceux des autres. Également, dans vos cinémas, vous allez retrouver un film d'action, d'aventure, de science-fiction. Il s'agit de La fin d'Oak Street de David Robert Mitchell avec Anna Tawai et Ewan McGregor, un film d'1h40. Également, Juste pour une nuit, une comédie-romance de Will Gluck avec Monica Barbaro et Callum Turner. Puis je vous propose surtout le film Soudain, film de 3h15 de Ryusuke Hamaguchi avec Virginie Efira et Tao Okamoto. Directrice d'un établissement pour personnes âgées, Marie-Lou tente d'y instaurer une philosophie de soins innovante basée sur l'écoute et la dignité des résidents. Sa rencontre avec Marie, une metteuse en scène japonaise qui se bat contre un cancer, va bouleverser sa trajectoire. Il faut rappeler également que ce film a été primé au dernier festival de Cannes, double prix d'interprétation féminine pour Virginie Efira et Tao Okamoto. La presse le note 4,4 sur 5 et les spectateurs 4 sur 5 selon Allociné. Et puis on termine avec une autre nouveauté, c'est Une affaire turque, un thriller d'1h30 de Hüseyin Aydin Gürso avec Lionel Erdogan et Charles Berling. Voilà, c'est tout pour les sorties ciné de cette semaine. On continue tout de suite la journée sur Delta FM avec Christophe Willem, System

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1: Et comme chaque semaine, on retrouve les coups de cœur des offices de tourisme. Et aujourd'hui, je suis en compagnie de Doriana de l'office de tourisme du Gros du Roi. Salut Doriana.
2: Bonjour.
1: Alors, on a de très beaux événements pour ces prochains jours. On va démarrer ce samedi. Samedi qui est un jour férié. Eh bien, on a deux événements incontournables, deux événements importants ici au Gros du Roi.
2: Et oui, bien sûr, samedi 15 août, fête nationale. Qui dit fête nationale au Gros du Roi dit course camarguaise dans les arènes, trophée des As. De 17h à 18h30, la billetterie sur place ou bien en ligne, évidemment suivie d'un feu d'artifice tiré par la ville à 22h30 sur le front de mer rive gauche.
1: Ne manquez pas cette journée incroyable ici au Gros du Roi. Le lendemain, dimanche, eh bien, on va du côté plutôt de Port-Camargue pour un événement musical.
2: Un concert Gypsy par le groupe Gypsy Estrella. Ce sera à 21h. Ce sera à 21h à la capitainerie de Port-Camargue. L'occasion de pouvoir se plonger un petit peu plus dans la culture Gypsy avec une ambiance musicale estivale.
1: Le lendemain, on se donne rendez-vous à la Ville à Paris avec vous, l'Office de Tourisme. Vous organisez chaque lundi un événement, une sorte de jeu, mais c'est pas vraiment un jeu. Enfin, ça s'appelle 15 minutes chrono. En quoi ça consiste?
2: Oui, évidemment, le 15 minutes chrono, le fameux. Alors, 15 minutes chrono, il a été pensé pour tous ceux qui veulent découvrir le Gros du Roi, qui veulent en apprendre plus. C'est une interaction. Il a été pensé sous forme d'interaction. Et donc, le but, c'est de pouvoir tout connaître du Gros du Roi en 15 minutes. Donc, 15 minutes pour tout savoir sur nos deux ponts, nos deux phares et nos deux ports. Ce sera à partir de 10h dans les jardins de la Ville à Paris. Et c'est un événement tout public, gratuit. On vous y attend nombreux.
1: Bien, je pense que je vais venir peut-être lundi faire un tour pour ces 15 minutes chrono. Et le lendemain, cette fois, on se donne rendez-vous aux arènes, non pas pour une course camarguaise, non pas pour la culture et les traditions. On va plutôt faire un bond dans le temps.
2: Et oui, retour en arrière pour le concert années 80 aux arènes. C'est un concert tribute, donc hommage aux artistes des années 80. 2 heures de spectacle, des tickets en vente au tarif de 20€ à la billetterie des arènes. Un spectacle donc de 2 heures à partir de 21h30.
1: On rappelle que tous ces événements sont une sélection parmi tant d'autres, et que voilà, c'est des coups de cœur, et que vous pouvez retrouver d'ailleurs le programme complet de l'Office de Tourisme sur le site letsgro.com, et on peut également aussi venir vous voir à la Villa Paris directement.
2: Tout à fait, on est ouvert tous les jours, du lundi au dimanche, de 9h30 à 12h30 et de 14h à 18h, au plaisir de vous y croiser pour vous renseigner.
1: Merci beaucoup en tout cas Doriana pour ces coups de cœur, et on se retrouve la semaine prochaine pour de nouveaux rendez-vous. À bientôt.
2: À très bientôt.

0: 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Tout de suite, l'agenda des concerts. Et on démarre cet agenda des concerts du 12 au 18 août à Aigues-Mortes avec les Nuits des Remparts qui donc auront lieu les 13, 14 et 15 août au programme, un programme jazz et musique du monde avec le 13 août le quintet du Hot Club de France, ce sera Jazz Manouche, le 14 une soirée électropop avec Emel et puis le festival se terminera avec une soirée Latin Jazz et Mario Canonge pour le 15 août. Tout ça autour et rempart d'Aigues-Mortes, info et billetterie via l'office de tourisme et les réseaux sociaux également des tours et remparts. Toujours à Aigues-Mortes, le 17 août, vous avez rendez-vous pour un concert, très beau concert qui vous est proposé avec le Chœur Européen des Jeunes à l'église Notre-Dame des Sablons. C'est à 19h, ça coûtera 12 € par personne. Info auprès du Centre Socioculturel Municipal d'Aigues-Mortes et auprès de l'office de tourisme. À la Grande Motte, plusieurs rendez-vous musicaux pour cette semaine. On démarre ce 12 août dans le quartier du Couchant avec le concert de Cumbia Boombox. 5 musiciennes, une énergie explosive, un mélange de cumbia et de beat électronique pour un set ultra festif, ultra féminin et ultra dansant. C'est à 21h à l'esplanade du Couchant et c'est en accès libre pour ce mercredi 12 août. D'autres rendez-vous musicaux dans d'autres quartiers de la ville avec le mercredi 12 août le concert de Christophe Michel sur la place Diana à 21h. Le rêve de pique-nique qui est le nouveau rendez-vous de l'été, vous allez pique-niquer avec votre matériel de pique-nique en fait le plus éco-responsable possible et vous profitez d'une ambiance musicale pour vous accompagner pour le jeudi 13 août. Eh bien le rendez-vous sera avec Emmanuel Bert au piano qui vous accompagnera donc pour célébrer cette joie simple du pique-nique en musique avec son piano. Et donc rendez-vous à partir de 19h30 et c'est à la plage du Point Zéro à l'accès numéro 9 en face du poste de secours. Place de l'Épi, le même soir à 21h, il y aura le concert de DJ Teddy B. Et puis vendredi 14 août sur les rives de l'étang du Ponant, le concert de Wave à 21h, toujours en accès libre. Au Gros du Roi aussi, plusieurs rendez-vous musicaux, les vendredis du jazz, vendredi 14 août à partir de 21h30, ce sera jazz vocal, le Lisa Jazz Trio, voix, piano, contrebasse pour des interprétations musicales multilingues, de la chanson intime, des standards de jazz, une magnifique voix et les crins très doux donc du piano et de la contrebasse. La chanteuse propose des compositions en français, en anglais et même en lingala qui racontent des histoires et parlent au sens propre au public. Rendez-vous donc à 21h30 vendredi 14 août au Jardin des Sculptures sur le quai La Pérouse au Gros du Roi. Dimanche 16 août, c'est un rendez-vous Music Live avec les Gypsy Estrellas, un concert gypsy vibrant et chaleureux où musique et danse s'unissent dans une explosion de fête et de convivialité. Musique, danse et passion se rencontrent dans un spectacle haut en couleur entre rythme entraînant, guitare ensoleillée, danseuse énergique. Laissez-vous emporter par une ambiance festive et conviviale dimanche 16 août à partir de 21h30 au parvis Jean Balladur à la capitainerie de Port-Camargue. Les aubades de Port-Camargue reprennent pour ce mois d'août. Les commerces, les marinas, les quais du port de plaisance vont eh bien vibrer au son de la musique à bord d'un vieux gréement ou en version plus intime à quai. Des musiciens viennent à votre rencontre pour partager un moment suspendu et c'est avec le groupe Olala dont vous allez que vous allez pouvoir profiter de ce moment. C'est les lundis de 19h à 23h. Et puis toujours sur le Gros du Roi, le concert des années 80 aux arènes avec un orchestre, chanteuse, chanteur, danseuse, musicien. 2 heures de spectacle qui vous feront replonger au cœur des années 80. Donc ça se passe du côté des arènes mardi 18 août. Plus loin, mais c'est quand même à noter, le festival Flamenca de Arles qui se poursuit jusqu'au 15 août avec de très beaux rendez-vous. Une soirée hommage à José Reyes, le père des Gypsy Kings, pour le 13 août au Théâtre Antique à 21h. Le 14 août, moment plus intime dans la cour de l'archevêché à 21h, Noches de Andalucía, avec spectacle et concerts. Et puis clôture de ce festival le 15 août à La Croisière à 21h avec le spectacle María del Duende. passer. Et donc, spectacle, puis ensuite 23h jusqu'à 2h, même endroit, nuit DJ électro flamenco. Info sur le site de Arles et sur le site festival-flamenca.com. Pour rester dans l'ambiance guitare, mais cette fois-ci guitare classique, ce sera le rendez-vous à Saint-Gilles, à l'Abbatiale, vendredi 14 août. Robin Maxime propose un voyage au pays de la guitare classique dans ce lieu incroyable, à l'acoustique exceptionnelle. Donc rendez-vous vendredi 14 août à 19h à l'Abbatiale de Saint-Gilles. Les réservations se font en ligne ou sur place le jour du concert. Info sur le site de la ville de Saint-Gilles. Et puis on termine ce programme de concert en allant du côté de Montpellier avec le festival d'orgue qui se déroule durant tout l'été. Les samedis à 17h45, c'est un concert qui vous est proposé donc sur l'orgue de la cathédrale de Montpellier. Et au programme de ce 15 août, ce sera avec Guillaume Dionta, un programme autour de Handel et de Franz Liszt. Donc 17h45, cathédrale Saint-Pierre à Montpellier, samedi 15 août. Tout le déroulé du programme jusqu'au mois de septembre. Le festival se poursuit jusqu'au 19 septembre sur le site orgue-cathédrale-montpellier.com. Bonne sortie avec Delta FM.
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0: 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Il est 17h.
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2: L'essentiel de l'actualité, la canicule s'intensifie en France. 78 départements sont placés en vigilance orange aujourd'hui avec des températures pouvant atteindre 36 à 40 degrés. Et la chaleur doit rester intense jusqu'à demain avant un début de baisse des températures par l'ouest à partir de vendredi. Un pic d'indisponibilité record pour le parc nucléaire français. 13 réacteurs sur 57 sont à l'arrêt ou fonctionnent à puissance réduite, soit plus de 20% des capacités concernées ce mercredi. C'est à cause de la sécheresse, les fortes chaleurs, mais aussi l'arrivée massive de méduses à la centrale de Gravelines dans le Nord. Deux noyades mortelles en moins de 24 heures dans l'Ain. Un jeune homme de 20 ans est mort mardi au lac du Vorgé dans une zone de baignade non surveillée. Quelques heures plus tôt, le corps d'un homme de 34 ans avait été repêché dans le lac de Nantua. Une enquête est en cours pour déterminer les circonstances de ce second décès. Et puis, première sortie dans l'espace en vue pour Sophie Adnot. L'astronaute française doit quitter la Station spatiale internationale le 18 août. Sa mission, remplacer une antenne essentielle aux communications entre l'ISS et le centre de contrôle de Houston. La sortie devrait débuter vers 14h35 heure française.

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1: Et dans l'info positive cette semaine sur Delta FM, on reste tout près de chez nous, dans l'Hérault, pour découvrir une innovation technologique qui révolutionne la sécurité sur nos plages cet été. À Valras Plage, la municipalité et la communauté d'agglomération de Béziers testent actuellement une flotte de drones autonomes vraiment hors du commun, développée par l'entreprise locale InstaDrone. Ces appareils ne se contentent pas de filmer le paysage, véritables maîtres nageurs volants, ils sont bourrés de technologies. Une caméra dopée à l'intelligence artificielle pour détecter les comportements à risque ou les baigneurs en difficulté, un haut-parleur pour dialoguer directement avec la personne sur l'eau et même une bouée gonflable largable en urgence. Alors pourquoi c'est une formidable nouvelle pour notre littoral? Parce que ces drones viennent épauler et non remplacer le travail formidable de nos sauveteurs en mer. Ils offrent une vision élargie, patrouillent là où l'œil humain a du mal à porter et peuvent intervenir à une vitesse fulgurante. Leurs atouts sont précieux. Ils permettent de surveiller les zones en dehors des horaires de surveillance habituels et peuvent même participer à des recherches nocturnes grâce à leur éclairage embarqué. À terme, cette expérimentation menée cet été pourrait bien faire des petits et équiper d'autres littoraux français et européens. Associer l'intelligence artificielle et le sauvetage en mer, c'est s'offrir un bouclier supplémentaire pour protéger les baigneurs et prévenir les noyades. Une magnifique illustration locale d'une technologie mise entièrement au service de notre sécurité. De quoi profiter de la mer, l'esprit encore plus léger.

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2: Alors moi c'est Charline, je suis au service commercial à la Grotte de la Salamandre et au service groupe.
3: Alors Grotte de la Salamandre, ça fait partie des endroits où on va pouvoir se mettre au frais cet été.
2: Et ben oui bien sûr, il fait 12 degrés quand même dans la grotte. Et bon, 12 degrés toute l'année. Donc en été, eh ben, on est au frais. Et même en hiver, du coup, quand il fait moins de 12, ben, on est bien aussi. Alors on est quand même fermé en hiver. Mais bon, on va dire en novembre ou en mars, quand il fait moins de 12, eh ben, bon, surtout l'été, là, c'est quand même très agréable.
3: Alors la Salamandre, on rappelle vers où vous vous situez déjà. Vous êtes aux confins du Gard.
2: Alors on est dans le nord du Gard. Alors on est sur la commune de Saint-Privat-de-Champclos, mais l'accès se fait par Méjeanne-le-Clap. Donc Méjeanne-le-Clap, c'est au nord d'Alès et d'Uzès. Voilà, on est près de Barjac, donc limite de l'Ardèche. Hein, on n'est pas loin des gorges de l'Ardèche, de Vallon-Pont-d'Arc.
3: Et donc la particularité de cette grotte, parce que chaque grotte a sa signature. Là, on est sur plutôt une. Alors il y en a certaines où c'est un long parcours, etc. Là, on est plutôt sur une espèce de grande bulle gigantesque.
2: C'est ça, l'effet bulle, ouais. On a une grande salle qui fait plus d'un hectare de surface. Il y a un collègue qui dit même qu'on pourrait rentrer presque les arènes de Nîmes à l'intérieur. Donc voilà, on est sur une très grande salle avec des très grandes concrétions, des grandes stalagmites qui font entre 25 et 30 mètres pour certaines.
3: Stalagmite, on rappelle, parce que ça c'est toujours l'éternel mythe, ça monte et ça tombe.
2: Tout à fait, c'est bien ça. Donc les stalagmites, c'est les très grandes qui montent, oui, qui sont du sol. Et donc la grotte est tellement grande que du coup, une des choses que l'on peut faire dans la grotte, c'est de voler à l'intérieur de la grotte.
3: Comment ça?
2: Alors on a un ballon gonflé à l'hélium, c'est le plus petit ballon dirigeable qui existe au monde. Et donc en fait, comme la grotte est très grande, il n'y a pas de stalagmites dans le centre, on peut voler un par un, enfin on est un, sous le ballon. On a des grandes ailes, des nageoires qui sont rajoutées à bout de bras. Et en fait, plus que voler, finalement, on nage. C'est des mouvements de nage dans la grotte. C'est très doux. Les personnes qui ont le vertige l'ont même pas forcément parce qu'on part déjà en lévitation. Hein. Et donc, c'est unique au monde quand même de voler dans une grotte.
3: Complètement. On peut aussi se promener de manière plus classique. Et là, on va profiter. Alors, ça sera valable d'ailleurs pour ceux qui volent aussi. Mais d'éclairage aussi particulier, parce que cette grotte est aménagée pour être. Voilà, toutes ces stalagmites sont vraiment mises en valeur avec une scénographie. On peut parler de mise en scène. Hein.
2: Oui, bah alors du coup, on a. Elle est mise en lumière. Moi, j'adore. C'est très doux d'ailleurs par rapport à l'ouverture. Les lumières ont été un peu radoucies, donc c'est plus dans des tons pastels. Mmh. Et ont été développés des sons et lumières, des spectacles sons et lumières. Donc depuis 3 ans, à la fin de chaque visite guidée, il y a un petit spectacle de 3 minutes, Rébellion, sons et lumières. Et on a développé une visite différente, donc qui n'est pas une visite commentée, scientifique ou historique de la grotte. C'est une visite qui s'appelle Immersion. Et on est vraiment là dans un spectacle sons et lumières immersif. On suit le guide en déambulant dans la grotte. Et on a voilà, tous ces jeux de lumière qui sont en lien avec des musiques de films plus ou moins anciennes et récentes.
3: Et puis pour les plus sportifs d'entre nous, il y a aussi un autre moyen de rentrer dans la grotte, qui est celui des explorateurs qui l'ont découverte.
2: Oui, et ben vous connaissez bien. Effectivement, on propose le grand rappel, qui est un rappel de 50 mètres. Où on descend soi-même. Bon, il y a quand même un moniteur de spéléo avec nous, donc on peut être jusqu'à 4 personnes plus le moniteur. Et on a un descendeur et on s'auto-descend en rappel dans la grotte. Et là, la vue, quand on descend dans la grande salle, donc par la veine, l'entrée naturelle, c'est vraiment fantastique à faire.
3: Et elle a été découverte quand, du coup, d'ailleurs, cette grotte? Les premiers qui ont eu cette vue-là, c'était à peu près vers quelle période?
2: Ça a été en 1965. Et l'ouverture s'est faite beaucoup plus tard, en 2013. Mais entre les deux, la grotte ne se visitait que par le grand rappel, qu'en faisant le rappel par cette aveine. Et c'est un groupe de jeunes spéléologues de Nîmes et d'Uzès qui ont décidé d'explorer ce trou, cette aveine, ce gouffre, en fait, qui était déjà connu des bûcherons, des chasseurs dans le coin. Parce que Méjeanne-le-Clap, il faut le rappeler, c'est un gruyère, c'est un grand plateau calcaire où il y a beaucoup de... De grottes, d'avennes, dont Peyrehaute aussi, qui peut être visible en randonnée. Hein, c'est un avenne-grotte, un peu les deux. je vous laisserai chercher et découvrir.
3: Et oui, parce que vraiment, voilà, on le voit quand on arrive aux abords de la grotte, on est dans une zone, voilà, l'environnement autour est agréable aussi.
2: Oui, c'est un cadre très naturel. Voilà, bah nous, déjà, la structure bois, le sentier pour arriver jusqu'au site, bah c'est parce qu'on est en zone naturelle protégée. On est doublement Natura 2000, donc c'est au niveau de protection européen. Donc il y a les gorges de la Cèze qui sont en Natura 2000 et il y a la garrigue de Lucent, donc pour des zones, des espèces faune et de la flore. Par exemple, en faune, on a des castors, des loutres, des rapaces sur les gorges de la Cèze. Et même sur la garrigue de Lucent. Donc c'est vrai que c'est depuis la terrasse, on a la nature et les chênes verts à perte de vue. C'est beau.
3: Et est-ce qu'il y a des animations à ne pas manquer cet été qui sont proposées ?
2: Alors l'été, on a les mardis soirs, qu'on appelle les mardis live. On a des concerts qui se déroulent dans la grotte et à l'extérieur. Alors cette année, on commence le 21 juillet, pour ne pas commencer le 14 juillet parce qu'il y a d'autres festivités. Voilà, et tout l'été, les mardis soirs, donc il y a différents groupes de musique. Ça commence à 20h dans la grotte, une petite demi-heure de concert à l'intérieur. Et ensuite, pour pas désaccorder les instruments, donc c'est en mode acoustique dans la grotte. Et ensuite, le concert se poursuit sur la terrasse, à l'extérieur. On propose un buffet ou sinon les personnes peuvent amener leur pique-nique pour aussi manger tous ensemble sur la terrasse en écoutant le concert.
3: Voilà, donc tout ça fait un beau programme et ça c'est du côté de la grotte de la Salamandre. Merci.
2: Merci beaucoup.

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1: Et dans votre télé pour ce mercredi 12 août, c'est d'actualité. Je vous propose de retrouver le premier épisode de la série L'Éclipse avec notamment Claire Kame et Anne Charrier. En ce 18 mai, c'est l'effervescence à Bozoul. Tous les habitants du petit village de L'Aubrac se rassemblent pour assister à l'éclipse solaire. Tout le monde, sauf un groupe de jeunes du village, bien décidés à s'amuser de son côté, en plein milieu de la campagne. Parmi eux, Lucas, le fils de Manu, gendarme, au village aux côtés de Johanna. Bien décidé à divertir l'assemblée, il emprunte l'arme de sa mère. C'est là que le drame éclate. Au moment où la lune passe devant le soleil, le jeune homme tire au hasard. Malheureusement, le coup de feu blesse Nour, sa petite amie. Une bêtise qui devient dramatique quand la jeune femme disparaît. L'éclipse, c'est donc une série à retrouver ce mercredi sur France 2. Également dans votre télé du cinéma sur TF1 avec le film 8 rue de l'Humanité. Sur France 3, c'est la troisième journée des championnats d'Europe d'athlétisme. Sur France 5, au bout, c'est la mer à Hudson aux États-Unis. Sur M6, on retrouve, c'est sur France 5. Sur M6, on retrouve On n'est pas d'accord. Sur Arte, le film Mélancolia. Sur France 4, les estivales de France 4 à Carcassonne avec Collectif Métissé. Sur W9, retrouvez Enquête d'Action, Alerte Rouge à la Frontière, des interventions à couper le souffle. Sur TMC, Burger Quiz, TFX Baby Boom, sur Gulli, les 100 vidéos qui ont fait rire le monde entier. Sur la chaîne C-Star, l'humour en chanson. Sur T18, la loi de Julien, le bon fils. Sur Novo 19, au cœur de la machine, Rungis. Sur TF1, Série Films, c'est la série Mademoiselle Holmes. Et on termine avec, en inédit, le reportage Il était une fois, la planète Terre, l'astéroïde dévastateur. Très bonne soirée télé avec Delta FM.
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0: Il est 18h.
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2: L'essentiel de l'actualité, 80 départements placés en vigilance orange pour la canicule ce jeudi, jour du pic de chaleur cette semaine. Les températures pourraient atteindre 40 degrés localement. Quelques orages sont possibles sur les reliefs, mais la chaleur restera très forte vendredi, avant une baisse attendue par l'ouest ce week-end. Les canicules à répétition pourraient coûter entre 10 et 15 milliards d'euros à la France cet été. C'est l'estimation avancée par la ministre de la Transition écologique sur la base de chiffres de l'INSEE. Ce montant englobe les coûts directs et indirects liés aux fortes chaleurs. Une enquête pour homicide involontaire est ouverte après la mort de 3 personnes dans l'incendie d'une maison dans les Deux-Sèvres. Les corps entièrement calcinés pourraient être ceux des occupants du logement. Le feu s'était propagé mardi depuis un incendie de végétation. Une fuite de données touche Bloctel, vous savez, le service d'opposition au démarchage téléphonique. En revanche, aucun nom ni aucune adresse n'aurait été compromis. Les personnes concernées ont été prévenues par mail. Les hôtesses et stewards d'EasyJet France appelaient à la grève le week-end du 15 août, et ça après l'échec des discussions avec la direction. Les syndicats réclament des plannings plus stables et de meilleures conditions de travail. Des perturbations et des annulations de vols sont donc possibles.

0: Aujourd'hui, Delta FM se trouve chez Monsieur Romain Vessier. Alors d'abord, Romain, merci. Merci d'accueillir Delta FM chez vous. Vous êtes conseiller municipal à Rennes et Tradition Camarguaise. C'est bien cela ?
1: Oui, c'est ça.
0: Et depuis l'arrivée de la nouvelle équipe ?
1: Oui, effectivement, depuis la nouvelle arrivée de la nouvelle municipalité.
0: Alors, nous allons parler avec vous, car je l'ai vu, vous me l'avez prouvé, vous êtes un fils de rasteur, n'est-ce pas ? Votre papa, parlez-moi un petit peu de votre papa, à quelle époque il rastait ?
1: Il a rasté dans les années 70, mais juste en école taurine. Il est créateur, co-créateur avec ses amis de Lunel, de l'école taurine des rasetteurs de Lunel. Et il m'a donné cette passion de la course camarguaise, des taureaux, puisqu'il a été aussi amateur dans une manade, dans la manade Rouquette, qui se trouve à Moggio.
0: Alors, on va parler bien sûr de course camarguaise, comme vous l'avez compris. Alors, à quand remonte cette tradition ?
1: Cette tradition remonte dans les années depuis 1905. Elle a été officialisée dans les années 1905 et officiellement au ministère des Sports depuis 1975.
0: Et la première course camarguaise a eu lieu, vous avez une époque, vous avez quelque chose ?
1: En 1400, je crois, à Arles, si mes souvenirs sont bons. Première course, c'était d'être une course libre où tout le monde pouvait venir raseter les taureaux. Enfin, je ne sais pas s'il y avait un règlement officiel.
0: Alors, lorsque commence une course camarguaise, j'ai remarqué que ça commençait par un défilé et puis des tenues très spécifiques.
1: Oui, ça commence généralement avec des défilés d'arlésiennes où il y a la danse folklorique. Et après, nous avons ça s'appelle la capellade avec l'air de Bizet où les rasetteurs rentrent en piste.
0: Alors bon, on est prêt, le défilé est passé. Quelles sont les règles de cette course camarguaise ? Parce qu'il y en a plusieurs, j'imagine.
1: Oui, effectivement, il y a plusieurs règles. Donc le taureau rentre en piste. On attend une minute le temps que le taureau repère la piste. Puis le son de la trompette sonne. Donc vous avez des rasetteurs en piste avec des tourneurs. Donc si vous venez voir des courses camarguaises, vous avez le nom des rasetteurs en noir, le nom des tourneurs en rouge. Les tourneurs appellent le taureau pour que le rasetteur fasse on appelle ça un rasé avec un crochet qu'il a dans la main. Sur la tête du taureau, nous avons une cocarde qui est le ruban rouge, deux glandes, deux pompons et des ficelles. Et le président de course monte la prime. Donc, généralement, ça commence à un prix de 30 ou 40 euros, la cocarde ou le gland. Et le président de course, avec des sponsors, monte la prime. Puis le rasetteur attrape les attributs. On appelle ça des attributs.
0: Ça peut monter jusqu'à combien, les primes ?
1: Ça peut monter jusqu'à 1000, 2000, même 3500 euros.
0: Intéressant à connaître. Alors, d'où vient cette... vous nous expliquez les rasteurs. D'où vient cette tenue bleue ? Pourquoi ils sont en blanc ? C'est arrivé quand, ça ?
1: C'est arrivé dans les années 1900, première tenue en 1922 dans les arènes de Lunel, où ils ont une tenue blanche. Et dans les débuts des années 2000, ils ont insisté pour que les rasetteurs aient leur nom derrière leur dos, non en noir. Parce qu'à l'époque, ils avaient, dans les années 80-90, les rasetteurs n'avaient pas leur nom dans leur dos.
0: Bien. Eh ben voilà, nous sommes bien informés maintenant sur sur la tenue des rasetteurs. Alors, moi, j'aurais voulu savoir également s'il y a une école ou une institution pour devenir rasetteur.
1: Oui, bien sûr, vous avez plusieurs écoles de rasetteurs dans les villages, donc à Saint-Laurent-des-Gouzes, à Marciargues, à Lunel, à Moggio, à Arles. Arles, je crois que c'est l'une des plus grandes écoles de rasetteurs, où il y a le plus d'adhérents, je crois. Et après, vous avez Nîmes, il y en avait à l'époque, il n'y en a plus. Et après, vous avez aussi les Moggio, où il y a eu des grands rasetteurs, à Vendargues. Dans tous les petits villages du Gard, de l'Hérault et du Bouches-du-Rhône, il y a des écoles de rasetteurs.
0: Et à partir de quel âge je peux aller dans cette école ? Dans ces écoles ?
1: À partir de 10 ans, de 10 à même plus jeune. Ça peut aller de 8 ans aussi. Enfin, il n'y a pas d'âge qu'on a là.
0: Rassurez-moi, il n'y a pas les taureaux à cet âge-là.
1: Non, bien sûr, il n'y a pas de taureau à cet âge-là. C'est juste avec des cornes des fausses cornes, des cornes de taureau qu'on apprend à déjà à escalader les barrières, les barricades qu'on appelle, comme on appelle. On commence comme ça.
0: Il faut être très agile pour pratiquer cette discipline quand même.
1: Oui, effectivement, il faut être très agile et surtout être passionné. Passionné du taureau Camargue, parce que c'est le roi de la Camargue. Ce taureau, ils sont tellement formidables, ces taureaux.
0: S'il n'y avait plus de taureaux en Camargue, que se passerait-il?
1: Ce serait la mort d'une économie, puisque les courses camarguaises, ça attire du monde, ça fait venir les gens dans les villages, c'est une économie. Les gens, quand ils viennent généralement voir une course, avant d'aller à la course, ils vont au restaurant, ils vont boire un coup dans les bars. Donc c'est toute une économie, donc c'est important de défendre ces traditions.
0: Bon, on a parlé d'écoles, d'institutions, on parle beaucoup des raseteurs. Y a-t-il des raseteuses? Est-ce qu'il y a des dames qui seraient attirées par cette discipline?
1: Il y a eu quelques filles qui ont raseté, mais en école taurine. Mais des raseteuses au Trophée des As ou au Trophée de l'Avenir ou en Ligue, il n'y en a jamais eu.
0: Alors, vous parlez de trophées. Alors, comment ça marche? Par ordre, ces trophées pour ce championnat?
1: Alors il y a trois championnats. Il y a le championnat de l'avenir avec là où on voit les futurs grands taureaux ou les futurs grands raseteurs. C'est des jeunes entre 18 et 20 ans, 22 ans. Puis après vous avez le trophée des As, bien sûr. Là c'est les As, c'est les grandes arènes, les grands taureaux. Et après vous avez le groupe, on appelle ça le groupe 2. Ou c'est les raseteurs qui rasettent ou au Trophée des As ou au Trophée de l'Avenir. C'est entre deux, c'est un trophée assez sympa aussi, où les raseteurs se bataillent aussi pas mal.
0: Alors, avant de nous quitter, puisque nous arrivons bientôt au terme de cette interview, est-ce que vous avez, je pose souvent la question, une anecdote un peu croustillante sur cette discipline? Qu'est-ce qui vous est arrivé? Qu'est-ce que vous avez connu? Ou qu'est-ce qui s'est passé? Quelque chose qui change de l'ordinaire, quoi.
1: Ouais, j'ai connu pas mal, j'ai vu pas mal de courses et une course qui m'a marqué en 2015 dans les arènes de Arles. C'est la grande course de Gréco de la Manade de Saint-Antoine qui a fait un quart d'heure exceptionnel où il a tapé contre les barricades, contre les barrières, avec Zico Katif, champion de France 2015, où le public s'est levé, où j'ai jamais vu ça, où quand on a, à la fin de la finale, on choisit le meilleur taureau de la finale, où le public a crié Gréco, Gréco, ça m'a marqué et je trouvais ça magnifique.
0: Alors, dernière petite question, ou presque, pour les auditeurs de Delta FM ainsi que pour les touristes qui nous écoutent, que leur diriez-vous pour les encourager à assister à une course camarguaise?
1: Je les invite à venir le 15 août pour la grande course du 15 août, le souvenir Étienne Morut, où il y aura les plus grands taureaux et les meilleurs raseteurs, donc Joaquin Cadenas, le champion de France, les taureaux du moment, le taureau en forme, Corail de la Manade Rouquette, et la belle capella orchestrée par l'artiste Patrice Blanc et la participation de la reine d'Arles qui sera présente ce jour-là.
0: Ah bah, il y aura du beau monde.
1: Oui, il y aura du beau monde. Et j'ai oublié de vous dire aussi la présentation de l'affiche de la fête locale du Gros du Roi qui fêtera ses 80 ans.
0: Eh bien, je vous remercie, Romain. C'était très gentil à vous. Merci d'avoir accueilli Delta FM chez vous. 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Bonne journée, au revoir.

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0: Sur Delta FM, nous avons la chance d'avoir ce micro dans le cadre de ces courses camarguaises. Pas n'importe qui, un champion de France, Monsieur Joachim Cadenas. Bonjour.
1: Bonjour.
0: Alors, félicitations pour votre prestation déjà aujourd'hui. Et première question, avant de rentrer dans l'arène, quel est le sentiment que votre ressenti ? Est-ce du trac, de la peur ou de l'excitation ?
1: C'est toujours une préparation en fait, mais c'est comme un rêve parce que j'ai toujours rêvé de devenir razoteur et bon, il y a toujours de la préparation quelle qu'elle soit, mais avant tout c'est un rêve pour moi. Je suis reconnaissant de pouvoir faire une carrière de razoteur et bon, j'espère continuer encore longtemps.
0: Est-ce qu'il faut un entraînement particulier pour avoir une telle agilité face aux taureaux?
1: Bien sûr, pour razoter au niveau il faut une préparation importante, mais bon, il faut aussi beaucoup de concentration parce que c'est un jeu d'agilité, mais avant tout c'est un jeu aussi d'intelligence, de sensibilité aussi. Il faut avoir beaucoup de sensibilité taurine avec les animaux, mais il faut, oui, c'est une préparation de haut niveau.
0: Et justement, vous parlez des taureaux. Comment se comportent les taureaux avec vous ? Enfin, vous les devinez avant ? Vous regardez comment ils tournent, comment pour aborder le taureau ? Est-ce que vous avez toujours le même ou si vous en trouvez de nouveaux ? Est-ce que vous êtes arrivé de travailler sur un taureau que vous avez déjà rencontré dans l'arène ?
1: Oui, plusieurs fois, parce qu'en fait, en course camarguaise, les taureaux ont des noms, c'est des stars. Les taureaux, généralement, on les connaît, le milieu est petit, puis moi, je suis très passionné d'élevage de taureaux, donc je suis les taureaux des très jeunes. Après, un taureau est toujours différent, vous savez, c'est comme un humain, il se lève le matin, ils se battent entre eux beaucoup. Le taureau peut arriver un peu en colère à la course, des fois de bonne humeur, puis de sortie en sortie, les taureaux sont différents, évoluent. Il y a des taureaux qui arrivent à un âge de maturité un peu plus tard, d'autres un peu plus tôt, et c'est ce qui fait aussi la diversité de chaque taureau.
0: Alors, une autre question, justement, vous parliez que depuis tout petit vous vouliez faire rasteur. Qui vous a donné l'envie de faire rasteur?
1: Moi. Non, ça a été comme une vocation.
0: Aucune influence?
1: Non, aucune. Dès petit, mes premiers mots c'était papa, maman, taureau, et j'étais vraiment ébahi par le taureau. Ça a toujours été un animal qui m'a subjugué, j'en rêvais, je voulais que des jouets de taureau, et aujourd'hui j'ai la chance de vivre ce rêve-là.
0: Alors, vivre ce rêve-là, est-ce qu'on peut en vivre ? Est-ce que vous avez une vie professionnelle à côté ou vous vivez uniquement des courses camarguaises ?
1: Moi j'ai la chance de vivre que de ça, mais c'est pas évident parce que c'est un métier très éphémère, on n'a pas d'assurance qui équivaut pour les coups de corne ou quoi que ce soit, ou très peu, mais la chance que j'ai c'est de vivre de ma passion avant tout, et bon, j'espère pouvoir la vivre longtemps.
0: Y a-t-il un classement, un championnat des rasteurs?
1: Oui, un championnat, ça s'appelle le Trophée des As, et il y a un classement tout au long de l'année, et à chaque course on cumule des points et on se classe pour le championnat.
0: Et vous êtes classé comment?
1: Là pour le moment je suis premier.
0: Que dire mieux ? Quelle relation avez-vous avec les autres rasteurs ?
1: Relativement bonne. Il y a une assez bonne entente chez les raseteurs. Après, en compétition, comme un match de foot, il y a toujours des fois des petites tensions, mais après coup, ça se passe super bien. Et c'est important parce qu'on joue tous notre vie ensemble. Et je pense que le compagnérisme est très important.
0: Alors, y a-t-il une technique pour attraper la cocarde ou les ficelles ?
1: Oui, il y en a, parce que c'est pas que jeter le crochet entre les cornes. La course camarguaise, c'est une tauromachie. La tauromachie, c'est un jeu de charge avec le taureau. Et ce qui est très important, c'est d'arriver à canaliser la charge du taureau pour arriver à ce que le taureau nous donne sa corne et arriver à attraper la tribu.
0: On peut faire un rasteur jusqu'à quel âge ? On peut pratiquer cette discipline?
1: C'est difficile à dire. Il faut avoir beaucoup de chance parce que on n'est pas à l'abri des blessures. Et puis faut que le cœur veuille aussi. Donc pour certains, des fois, on arrive à avoir un enfant un peu plus tard ou une vie de famille. Et des fois, c'est un peu plus dur de se mettre dans l'arène. Je dirais autour de 30 et 35 ans, les raseteurs partent à la retraite.
0: Un peu comme dans beaucoup de sports.
1: C'est ça.
0: Alors, la dernière question, et puis après, je vous rends à vos publics et vos fans, parce qu'il y en a plein qui veulent se faire photographier avec vous, et je le comprends. Quels seraient les trois conseils que vous donneriez à quelqu'un qui voudrait pratiquer cette discipline ?
1: D'y donner beaucoup d'importance, d'y mettre beaucoup de cœur, et de vivre chaque jour comme si c'était le dernier, parce que c'est vraiment une passion magique.
0: Merci beaucoup.
1: Merci à vous.

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1: Sur Delta FM, laissez-vous transporter. Nous vous ouvrons les portes de la chapelle des Capucins à Aiguemorte pour une escale artistique privilégiée. Et aujourd'hui, découvrons Philippe Lonzy, sculpteur, peintre.
2: Je m'appelle Philippe Lonzy, je suis artiste, sculpteur et peintre depuis une vingtaine d'années. Donc j'ai l'habitude de dire que j'en suis à 20 ans de tôle, puisque mes sculptures sont en acier. Alors, je viens de Castillon-du-Gard, juste à côté du pont du Gard, mais vraiment à côté. Et j'ai un atelier qui fait 350 m², donc un grand atelier dans lequel je vis. Alors, l'envie de faire de la sculpture m'est venue très simplement parce que toute ma vie, j'étais inventeur, donc j'avais des missions, j'avais des obligations, j'avais des devis, des factures, tout ça. Et arrivé à ma retraite, à ce moment-là, je me suis dit, qu'est-ce que tu pourrais faire qui soit un peu similaire, parce que j'adore la création, un peu similaire, mais sans avoir toutes ces contraintes. Et ben, je me suis dit, artiste, on fait ce qu'on veut, et si les gens nous aiment, ils nous achètent. C'est beaucoup plus simple. Alors, les inspirations, elles viennent du fond de ma tête. En réalité, quand j'ai décidé de faire une nouvelle sculpture, dès que je m'approche de l'atelier, de l'établi, des machines, de tout ça, instantanément me vient une forme. Je prends une tôle, je prends un marqueur, je dessine et après je découpe. Donc quand j'ai dessiné, j'ai encore des possibilités de changer, mais quand je me mets, commence à découper, j'ai plus de possibilités de changer. Il fallait vraiment que j'aie confiance en mon esprit pour pouvoir suivre exactement le trait que j'ai créé au départ. Ça vient pas d'aspiration d'autres artistes, parce que ce que je fais, c'est un travail relativement unique. Et puis, j'ai toujours peur de copier quelqu'un d'autre sans m'en rendre compte. Donc, je préfère pas aller voir ce qui se passe avec mon acier, hein, avec ma matière. Je préfère pas trop aller me promener chez les autres pour voir, parce qu'après, je pourrais avoir des influences qui m'intéressent pas du tout. Au niveau peinture, c'est pas tout à fait pareil, parce que quand on commence une toile, alors déjà moi je commence par mettre de la matière sur les toiles, parce que j'ai le côté sculpteur qui traîne derrière, et donc je commence par mettre de la matière et après je vais la coloriser. Là, j'ai tout le long, une fois que la matière est mise, beaucoup de possibilités et je m'autorise à changer, même à changer de couleur, à changer de trait, à changer tout ce que je veux. Mais on est dans le même délire de recherche de forme qui n'existe pas. Et d'essayer de les concrétiser sur une toile. Donc c'est ce qu'on appelle des toiles chargées. Elles sont chargées en matière. Alors sur les petits cartons qui accompagnent les toiles, j'ai bien marqué en outils tout ce qui traîne autour de moi. Okay. Vraiment, tout ce qui traîne. Je suis un inventeur. Donc moi, ce qui m'intéresse, c'est ce qui n'existe pas encore. Okay. Tout ce qui est passé ne m'intéresse pas. Quand j'ai quitté donc le monde de l'inventeur, je me suis assis sur le bord de quelque chose et puis je me suis dit, qu'est-ce que tu peux faire qui n'existe pas encore? Comme d'habitude, la vraie question. Et là, assez rapidement, je me suis dit, t'es pas trop mauvais dans la mécanique, dans tout ce qui est métal. Et puis, le métal va vite. Moi, je suis quelqu'un de prêché tout le temps. Donc, le métal va vite à assembler. Le bois, pour assembler, il faut faire tenon, mortaise, bon, ou alors on met une vis ordinaire qui est moche, ou alors on s'applique et on a une réflexion extrêmement grande pour assembler deux morceaux de bois. En acier, c'est pas le cas. On soude, on polie, et voilà. Et on peut en faire 10, 20, 30, 40 dans l'heure. J'ai vraiment pas épuisé tout ce qu'on pouvait faire avec une tôle, hein, loin de là. Et on est très peu, si vous cherchez juste sculpteur dans l'acier noir, sur Google, vous allez me trouver en premier partout. Ça veut dire que j'ai encore de la place. Ça serait dommage d'aller embêter les autres qui ont trouvé une idée et d'essayer de faire comme eux, alors que moi, mon c'est pas vierge, parce que quand même il y en a d'autres qui font de l'acier, hein, mais c'est quand même bien ouvert déjà et c'est une belle idée que j'ai eue. Je fais entre 25 et 30 expositions par an. Ce qui est beaucoup, ça fait deux par mois. Et là, je suis très fier d'être ici, parce que c'est une des plus grosses expositions que j'ai fait. Il y a quand même 60 pièces seules sur presque 300 mètres carrés. Tout éclairé individuellement, les sculptures, les fonds, tout est individuel. Donc j'ai tiré un kilomètre de câble. C'est une expo qui est vraiment... je ne veux pas me faire dire que je suis un dieu, hein, mais c'est une exposition où je me donne beaucoup de mal pour que ce soit un effet saisissant. On peut redonner l'endroit pour voir ce que je fais. Donc www.philippelonzi.fr. Sinon, vous tapez juste L-O-N-Z-I dans Google et là, vous en aurez 50 pages. Merci d'être venu me voir. C'est gentil, merci. Au revoir.
1: L'exposition de peinture et de sculpture de Philippe Lonzi s'est à retrouver à la chapelle des Capucins à Aigues-Mortes jusqu'au 19 août, tous les jours de 10h à 19h.

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1: 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Il est 19h.
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2: L'essentiel de l'actualité, 80 départements placés en vigilance orange pour la canicule ce jeudi, jour du pic de chaleur cette semaine. Les températures pourraient atteindre 40 degrés localement. Quelques orages sont possibles sur les reliefs, mais la chaleur restera très forte vendredi, avant une baisse attendue par l'Ouest ce week-end. Les canicules à répétition pourraient coûter entre 10 et 15 milliards d'euros à la France cet été. C'est l'estimation avancée par la ministre de la Transition écologique sur la base de chiffres de l'INSEE. Ce montant englobe les coûts directs et indirects liés aux fortes chaleurs. Une enquête pour homicide involontaire est ouverte après la mort de 3 personnes dans l'incendie d'une maison dans les Deux-Sèvres. Les corps entièrement calcinés pourraient être ceux des occupants du logement. Le feu s'était propagé mardi depuis un incendie de végétation. Une fuite de données touche Bloctel, vous savez, le service d'opposition au démarchage téléphonique. En revanche, aucun nom ni aucune adresse n'aurait été compromis. Les personnes concernées ont été prévenues par mail. Les hôtesses et stewards EasyJet France appelaient à la grève le week-end du 15 août, et ça après l'échec des discussions avec la direction. Les syndicats réclament des plannings plus stables et de meilleures conditions de travail. Des perturbations et des annulations de vols sont donc possibles.

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1: Cinéma. Bonjour Camille.
2: Bonjour Tom.
1: Alors ensemble, nous allons évoquer la programmation du cinéma Marcel Pagnol d'Aigues-Mortes pour ce mercredi 12, jeudi 13 et vendredi 14 août. Et sur le grand écran, cette semaine, on retrouve Spider-Man Brand New Day.
2: Dans un monde qui ne se souvient plus de lui, Peter Parker poursuit sans relâche sa lutte contre la criminalité. En pleine mutation, Spider-Man doit sauver ses proches et New York face à une nouvelle menace.
1: Spider-Man Brand New Day, c'est donc à retrouver mercredi à 18h, jeudi à 16h en séance Ciné Babies et à 20h30 en séance classique, et puis vendredi à 18h. On a également de la comédie française.
2: Dans 3 heures, Nina dévoile sa première mise en scène à la Comédie Française. Mais rien ne se passe comme prévu. Et s'il y a bien une règle d'or à la Comédie Française, c'est que l'on n'abandonne jamais.
1: De la Comédie Française, c'est donc jeudi à 18h30, vendredi à 20h30. On a également Vaiana, la légende du bout du monde, mercredi à 14h. L'Odyssée, interdit aux moins de 12 ans, c'est mercredi à 20h30. On a également une séance avec la Pat' Patrouille Mission Dino, mercredi à 16h et vendredi à 16h30. Mais c'est également aussi la séance Ciné Kids, puisqu'elle est projetée mercredi à 10h. Et donc le tarif est exceptionnel, il est de 4 euros, aussi bien pour les plus petits que pour les plus grands. Et puis vous retrouvez également la séance entre Ciel et Terre, jeudi à 10h et à 14h. Et je crois que la séance de jeudi à 10h, c'est comme une séance Ciné Kids en fait.
2: Tout à fait.
1: Et bien voilà, cette semaine on a 2 séances Ciné Kids pour le prix d'une, c'est beau ça quand même, c'est magnifique.
2: Oui.
1: Donc entre Ciel et Terre, jeudi à 10h en séance Ciné Kids et également à 14h. On n'oublie pas que vous pouvez retrouver la programmation complète du cinéma et notamment aussi celle de l'opéra, que vous pouvez retrouver, l'opéra ballet, sur le site cinéma-aigues-mortes.com. Et vous retrouverez donc toute la programmation du mois d'août et également la programmation de l'opéra et des ballets pour la saison 2026-2027.
2: Tout à fait.
1: Et bien merci beaucoup Camille.
2: Merci Thomas, à très bientôt.
1: À bientôt.

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2: Et dans votre agenda de ce jeudi 13 août, les Nuits des Remparts vous invitent à découvrir ou redécouvrir Aigues-Mortes à travers une programmation musicale cosmopolite avec la Tour de Constance en toile de fond et la lueur rosâtre du crépuscule camarguais. Pour cette première soirée dédiée au jazz manouche, revivez la magie du légendaire quintet créé par Django Reinhardt et Stéphane Grappelli il y a 95 ans. Mené par Duved Dunayevski à la guitare et Daniel Garlitsky au violon, ce nouveau quintet fait revivre avec une habileté étonnante le son et l'esthétique de leur illustre prédécesseur entre classic swing et standard des années 1910 et 1940. Profitez également des offres de restauration sur place pour découvrir les savoir-faire et traditions culinaires locales. La première nuit des remparts avec le quintet du Hot Club de France, c'est à découvrir dans la cour du logis du gouverneur à Aigues-Mortes ce jeudi à 19h30. Et également direction le Point Zéro à la Grande Motte pour une parenthèse enchantée et pleine de malice, la conteuse Clélia Tavoyo vous invite à aborder ensemble les rivages de la joie à travers une parole libre et musicale. Petits et grands pourront savourer des récits savoureux où un oiseau tintane, impuissant, où une grand-mère roule un loup dans la farine et où un enfant défie les lois du ciel. Une invitation donc au voyage accessible à tous et organisée par l'Office de Tourisme. Le moment qui compte avec le conte Il était une joie, c'est à retrouver au Point Zéro de la Grande Motte ce jeudi à 19h. Et pour finir, le théâtre Le Point Comédie à Montpellier vous propose de décrypter l'adolescence en famille avec un stand-up aussi hilarant que décapant. Écrit par des papas à qui l'on doit le succès des adolescents, ce spectacle décortique ce petit être capable de se transformer en Hulk à la moindre contrariété, tout en égratignant gentiment les boomers au passage. Une comédie rythmée et interactive à voir dès 9 ans qui cartonne déjà à Paris. Pensez à réserver vos places pour une heure pour comprendre son ado au théâtre Le Point Comédie à Montpellier à 20h30. Très bonne sortie avec Delta FM.
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Et on démarre cet agenda des concerts du 12 au 18 août à Aigues-Mortes avec les Nuits des Remparts qui donc auront lieu les 13, 14 et 15 août au programme, un programme jazz et musique du monde avec le 13 août le quintet du Hot Club de France, ce sera Jazz Manouche, le 14 une soirée électropop avec Emel et puis le festival se terminera avec une soirée Latin Jazz et Mario Canonge pour le 15 août, tout ça autour des Remparts d'Aigues-Mortes, info et billetterie via l'office de tourisme et les réseaux sociaux également des Tours et Remparts. Toujours à Aigues-Mortes, le 17 août, vous avez rendez-vous pour un concert, très beau concert qui vous est proposé avec le Chœur Européen des Jeunes à l'église Notre-Dame des Sablons. C'est à 19h, ça coûtera 12€ par personne. Info auprès du Centre Socioculturel Municipal d'Aigues-Mortes et auprès de l'office de tourisme. À la Grande Motte, plusieurs rendez-vous musicaux pour cette semaine. On démarre ce 12 août dans le quartier du Couchant avec le concert de Cumbia Boombox. 5 musiciennes, une énergie explosive, un mélange de cumbia et de beat électronique pour un set ultra festif, ultra féminin et ultra dansant. C'est à 21h à l'esplanade du Couchant et c'est en accès libre pour ce mercredi 12 août. D'autres rendez-vous musicaux dans d'autres quartiers de la ville avec le mercredi 12 août, le concert de Christophe Michel sur la place Diana à 21h. Le rêve de pique-nique qui est le nouveau rendez-vous de l'été. Vous allez pique-niquer avec votre matériel de pique-nique en fait, le plus éco-responsable possible et vous profitez d'une ambiance musicale pour vous accompagner pour le jeudi 13 août. Eh bien, le rendez-vous sera avec Emmanuel Bert au piano qui vous accompagnera donc pour célébrer cette joie simple du pique-nique en musique avec son piano. Et donc rendez-vous à partir de 19h30 et c'est à la plage du Point Zéro à l'accès numéro 9 en face du poste de secours. Place de l'Épi, le même soir à 21h, il y aura le concert de DJ Teddy B. Et puis vendredi 14 août sur les rives de l'étang du Ponant, le concert de Wave à 21h, toujours en accès libre. Au Gros du Roi aussi, plusieurs rendez-vous musicaux, les vendredis du jazz. Vendredi 14 août à partir de 21h30, ce sera jazz vocal, le Lisa Jazz Trio, voix, piano, contrebasse pour des interprétations musicales multilingues, de la chanson intime, des standards de jazz, une magnifique voix et les crins très doux donc du piano et de la contrebasse. La chanteuse propose des compositions en français, en anglais et même en lingala qui racontent des histoires et parlent au sens propre, au public. Rendez-vous donc à 21h30, vendredi 14 août, au Jardin des Sculptures, sur le quai La Pérouse, au Gros du Roi. Dimanche 16 août, c'est un rendez-vous au Music Live avec les Gypsy Estrellas, un concert gypsy vibrant et chaleureux où musique et danse s'unissent dans une explosion de fête et de convivialité. Musique, danse et passion se rencontrent dans un spectacle haut en couleur entre rythme entraînant, guitare ensoleillée, danseuse énergique. Laissez-vous emporter par une ambiance festive et conviviale dimanche 16 août à partir de 21h30 au parvis Jean Balladur à la capitainerie de Port-Camargue. Les aubades de Port-Camargue reprennent pour ce mois d'août. Les commerces, les marinas, les quais du port de plaisance vont eh bien vibrer au son de la musique à bord d'un vieux gréement ou en version plus intime à quai. Des musiciens viennent à votre rencontre pour partager un moment suspendu et c'est avec le groupe Oh là là dont vous allez pouvoir profiter de ce moment. C'est les lundis de 19h à 23h. Et puis toujours sur le Gros du Roi, le concert des années 80 aux arènes avec un orchestre, chanteuse, chanteur, danseuse, musicien. 2 heures de spectacle qui vous feront replonger au cœur des années 80. Donc ça se passe du côté des arènes, mardi 18 août. Plus loin, mais c'est quand même à noter, le festival Flamenca de Arles qui se poursuit jusqu'au 15 août avec de très beaux rendez-vous. Une soirée hommage à José Reyes, le père des Gypsy Kings, pour le 13 août au Théâtre Antique à 21h. Le 14 août, moment plus intime dans la cour de l'archevêché à 21h, Noches de Andalucía, avec spectacle et concert. Et puis clôture de ce festival le 15 août à La Croisière à 21h avec le spectacle Maria del Duende. Et donc spectacle, puis ensuite 23h jusqu'à 2h, même endroit, nuit DJ, électro, flamenco. Info sur le site de Arles et sur le site festival-flamenca.com.
Pour rester dans l'ambiance guitare, mais cette fois-ci guitare classique, ce sera le rendez-vous à Saint-Gilles, à l'Abbatiale, vendredi 14 août. Robin Maxime propose un voyage au pays de la guitare classique dans ce lieu incroyable, à l'acoustique exceptionnelle. Donc rendez-vous vendredi 14 août à 19h à l'Abbatiale de Saint-Gilles. Les réservations se font en ligne ou sur place le jour du concert. Info sur le site de la ville de Saint-Gilles. Et puis on termine ce programme de concert en allant du côté de Montpellier avec le festival d'orgue qui se déroule durant tout l'été. Les samedis à 17h45, c'est un concert qui vous est proposé donc sur l'orgue de la cathédrale de Montpellier. Et au programme de ce 15 août, ce sera avec Guillaume Dionta, un programme autour de Handel et de Franz Liszt. Donc 17h45, cathédrale Saint-Pierre à Montpellier, samedi 15 août. Tout le déroulé du programme jusqu'au mois de septembre, le festival se poursuit jusqu'au 19 septembre sur le site orgue-cathédrale-montpellier.com. Bonne sortie avec Delta FM.

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0: 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Il est 1h.
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1: 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Il est 2h.